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2: Ah bah dis donc ma chérie, t'as dessiné un joli chapeau. Hein.
3: Mais papa, c'est pas un chapeau.
2: Ah bon, mais c'est quoi?
3: T'as jamais lu Le Petit Prince?

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5: Bonjour les amis. Aujourd'hui, apprenons à reconnaître les différentes parties du corps humain. Et allons-y.

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3: Salut nos pitchounes! Bienvenue dans l'actu de ce dernier jour de la semaine. Aujourd'hui, nous partons en Australie où un pêcheur vient de faire une étrange découverte. Nous allons le rejoindre.
4: Regardez les petits pitchounes, ce que j'ai ramené des profondeurs de l'océan. On dirait un drôle de requin.
3: Attendez, on va s'approcher de plus près. Oh, quelle horreur! Qu'est-ce que c'est que ce requin? Il est super flippant!
4: Waouh, j'ai jamais vu quelque chose d'aussi horrible!
3: Mais oui, déjà, il a toutes ses dents qui sortent de sa mâchoire, il a les yeux exorbités, et en plus, il a un sourire diabolique. Mais qu'est-ce que c'est que cette espèce? J'ai jamais rien vu d'aussi effrayant.
4: Je crois que ce requin, c'est la nouvelle espèce encore jamais identifiée. On dirait vraiment le requin préhistorique.
3: Ah, c'est sûr, j'ai jamais vu un requin comme celui-là.
4: C'est normal, les profondeurs des océans ont encore plein de secrets mystérieux et effrayants à nous dévoiler.
3: Ça, les pitchouns, c'est vraiment une actu bizarre, surtout qu'on arrive en période d'Halloween. Bref, ça fait froid dans le dos. Bon week-end, les pitchouns, et rendez-vous dès lundi pour une nouvelle semaine d'actu du jour, bizarre, drôle, insolite.
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6: Vous écoutez Radio Pitchoun, merci les copains de nous avoir rejoints. On retrouve Ambre et Tristan pour un prochain journal des Pitchouns à 8h et à 9h.
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6: Bienvenue tout le monde, il est 7h02 et nous sommes vendredi. C'est parti pour 2h de folie avec Valentin, car Francis n'est toujours pas venu. Je pense qu'il était vexé.
7: Bonsoir.
6: Ah ben t'étais où?
7: Dans ton cas, c'est parce que quand je suis pas là, tu donnes des indices au jour, apparemment.
6: Oui. Fallait être là hier en fin d'émission.
7: Méchant garçon.
6: Ah non, mais t'as vu comment t'as fait? T'as vu comment t'avais été parti? T'as à peine dit au revoir.
7: C'est pas vrai.
6: En tout cas, si vous étiez avec nous hier à 9h, il y a eu quelques petits indices. Ces indices qui pourront vous servir dans le qui suit.
7: Et quart.
6: Bonjour Valentin, comment ça va?
8: Salut, ça va très bien. Moi, j'ai passé une bonne journée, une bonne soirée.
6: Et en plus, t'as écouté,
8: j'ai eu les indices.
6: Voilà, donc tout va bien. Toi, à 7h15.
8: Dans le meilleur des mondes.
6: T'es paré. En tout cas, t'as un point de plus que les autres, on va dire. N'oubliez pas les sorties ciné de la semaine à 7h45 pour en savoir un peu plus sur ce qui vous attend, justement, en matière de cinéma pour ce week-end, pour préparer votre week-end. Francis, tu nous emmènes où aujourd'hui?
7: Je t'en dis pas.
6: On reste au Japon ou...
7: Je t'en dis pas.
6: Bah, je le sais, on reste au Japon.
7: Non, je t'en dis pas.
6: Ce sera tout à l'heure.
7: Ça changera. Voilà.
6: À 8h15. Et puis enfin, je vous raconterai les fourmis tout à l'heure. À 8h45. Allez, amusez-vous bien les copains. Passez une très très belle matinée avec nous. On écoute la musique et on se retrouve juste après. À tout de suite.

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2: Radio Pitchoun, 7h15, bienvenue les copains, bonne matinée, bon réveil. Peut-être que vous allez prendre avec nous votre petit déjeuner, mangez bien. Nous allons jouer au qui suis-je. Le principe est simple, je vais vous donner plein d'indices. Mais alors au début ils sont très larges. Et puis plus ça ira dans le temps, plus les indices seront précis. Vous allez devoir trouver un dessin animé. Je vous ai donné plein d'indices hier à 9h. Est-ce que vous les avez notés? Est-ce que vous les avez numéro notés? Pardon, dans un coin de votre tête, la réponse tout de suite. Attention, 3, 2, 1, top. Je suis une série télévisée d'animation franco-japonaise datant à l'origine de 1969. Depuis 2015, je suis revenu modernisé avec de nouvelles histoires. La série se situe à Mautu, une île imaginaire de Polynésie. Les histoires sont centrées autour de la découverte des animaux marins, de la comédie et des légendes librement inspirées des traditions polynésiennes, le tout transposé dans un monde idéal.
3: Oui, mais j'ai dit juste moi.
2: D'accord, donc je valide la proposition de Valentin. Dans un monde idéal d'éternelles vacances, j'ai deux amis. Le premier s'appelle Yann, il a 13 ans, sa sœur s'appelle Marina, elle a 7 ans, très intelligent. Je viens toujours en aide à mes amis au cours de leurs aventures. Yann et Marina vivent avec leur oncle Patrick, un ancien marin et de nombreux animaux. Il y a Jean-Sébastien le Ménat qui maîtrise le langage des dauphins. Il y a Raoul le koala et il y a Flem le paresseux. Il y a Mamoum ma compagne et Titoum mon petit. Je suis qui,
3: Valentin? Moi je vais dire Oum le dauphin.
2: Oum le dauphin blanc, c'est la validation et la réponse de Valentin. On va écouter tout de suite la réponse en musique.

0: T'as vu un peu, une fois de temps en temps. Et Francis, il y a juste une petite chose. Sérieusement, les indices, la série se situe à Mautou, une île imaginaire de Polynésie. Ils n'avaient pas donné de réponse. Sérieusement, les histoires sont centrées autour de la découverte des animaux marins. Ils n'avaient pas encore donné de proposition. Tu avais largement le temps de trouver. C'est vrai, hein?
1: C'est vrai.
0: Bon, c'est pas grave. La semaine dernière, tu avais remporté. Cette semaine, c'est donc Valentin qui remporte le Qui suis-je de ce vendredi. D'autres Qui suis-je reviendront dès la semaine prochaine. Évidemment, soyez présents. Le Club des Pichounes continue. La musique, c'est tout de suite.

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2: C'est vendredi sur Radio Pitchouns. Non, pas encore. Enfin, non, on peut préparer son week-end. 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
4: Salut les Pitchouns et bienvenue dans l'agenda des sorties. Aujourd'hui, partez avec moi au musée de Cluny à Paris. Et si vous partiez à la découverte du Moyen-Âge en plein cœur de Paris, le musée de Cluny vous invite à un incroyable voyage à travers près de 2000 ans d'histoire. En famille, petits et grands pourront admirer des objets fascinants, des sculptures et de magnifiques œuvres d'art. Vous découvrirez notamment la célèbre teinture de la Dame à la Licorne, véritable trésor du musée. Le lieu lui-même vaut le détour, avec ses vestiges antiques et son superbe hôtel médiéval. Une visite qui permet aux enfants d'apprendre tout en laissant place à l'imagination et à la curiosité. Au fil des salles, chevaliers, princesses et légendes prennent presque vie sous vos yeux. C'est une belle occasion de partager un moment culturel et ludique en famille. Alors, prêt à remonter le temps et à percer les secrets du Moyen-Âge, direction le musée de Cluny pour une aventure historique que toute la famille n'est pas prête d'oublier. Partons maintenant du côté de Biarritz. Envie de partir à la découverte des merveilles de l'océan en famille. Direction l'aquarium de Biarritz pour une plongée fascinante sans même mettre les pieds dans l'eau. Petits et grands pourront admirer des poissons colorés, des requins, des tortues et bien d'autres animaux marins. Au fil des bassins, vous découvrirez un monde étonnant, rempli de couleurs et de surprises. Les enfants pourront observer les animaux évoluer sous leurs yeux et apprendre tout en s'amusant. Le bassin des phoques promet également un spectacle attendrissant pour toute la famille. Et avec sa situation face à l'océan, la visite se prolonge naturellement par une balade sur le front de mer. Une sortie idéale pour partager un moment ludique, dépaysant et plein de découvertes. Alors, prêt à embarquer pour une aventure au cœur des océans ? À Biarritz, l'aquarium vous attend pour une expérience inoubliable en famille. Et enfin, partons à Lyon pour découvrir le musée Lumière. Et si vous partiez en famille à la découverte d'une invention qui a changé le monde ? Direction Lyon, au musée Lumière, berceau du cinéma et de l'image animée. C'est ici que les frères Lumière ont imaginé le célèbre cinématographe. Au fil de la visite, petits et grands découvrent leurs inventions et leurs incroyables découvertes. Photos, films, objets et machines permettent de comprendre comment le cinéma est né. Les enfants pourront s'émerveiller devant ces premières images qui ont marqué l'histoire. Installé dans la magnifique villa familiale, le musée offre également un véritable voyage dans le temps. Une sortie culturelle, ludique et pleine de surprises à partager en famille. Alors, prêt à découvrir les secrets des premières images animées ? Au musée Lumière, l'histoire du cinéma prend vie sous vos yeux. De plus, dans le cadre du Festival Lumière qui aura lieu du 10 au 18 octobre à Lyon, la séance en famille est Chaplin en ciné-concert. Dimanche 11 octobre à 10h30 à la salle Tony Garnier, accompagnement au piano de Didier Martel. Un programme de 3 courts-métrages de Charlie Chaplin, un monument du cinéma. Vous aurez pour le coup Charlot Boxer, Charlot chef de rayon et Charlot musicien. Et voilà les Pitchouns, vous savez tout de cet agenda des sorties. Retrouvez plus d'informations sur notre site internet tvradiopitchoun.fr. Quant à moi, bien entendu, je vous dis à bientôt.
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2: Les sorties ciné de la semaine, tout savoir pour préparer un week-end en folie avec des amis. Alors soit vous allez partir au cinéma dans les salles obscures, soit vous allez vous installer confortablement chez vous dans votre fauteuil pour regarder les plateformes de vidéos. Je pense notamment à Netflix, à Disney+, ou encore Amazon Prime. Mais parmi la centaine et milliers de films, lequel regarder ce week-end? 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
3: Salut les Pitchouns et bienvenue dans cette nouvelle Actu Ciné. Aujourd'hui, nous allons parler du Chien Bleu et autres belles histoires de l'école des loisirs. Il était une fois une petite oie à la recherche d'une chaussette verte, un ourson qui avait trouvé un bonnet, un étrange chien au pelage bleu et deux voisins lapins fâchés. Et pour finir, une leurotte qui rêvait de neige plutôt que d'hiberner. Ouvrez la malle au trésor de l'école des loisirs et découvrez Chien Bleu et quatre autres histoires comme vous ne les avez encore jamais vues ni entendues. Au programme, vous retrouverez la chaussette verte de Lisette, Chien Bleu, Un ours à l'école, La Brouille, Clarissa et Septimus. C'est à retrouver actuellement au cinéma. Alors moi je vous laisse avec la bande-annonce et je vous dis à bientôt.
4: 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Il était une fois une jeune lérotte prénommée Clarissa. Clarissa n'était pas une lérotte ordinaire.
5: Pourquoi es-tu si triste, ma petite fille? Demande maman.
6: Des histoires d'amitié, de rire et de surprise.
7: C'est joli, pense le petit ours en jouant. C'est rigolo.
6: Des histoires qui nous font découvrir le monde et croire en nos rêves.
8: Quand elle alla se coucher, Charlotte demanda à Chien Bleu : veux-tu rester avec moi pour toujours ?
6: Des histoires qui nous font grandir, pas à pas.
9: Monsieur Brun et Monsieur Grisou sont de nouveaux amis.
6: Alors ouvrez grand vos yeux et laissez-vous emporter par la magie.
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2: 8h sur Radio Pitchoun, soyez les bienvenus si vous venez de nous rejoindre. Durant cette deuxième heure ensemble, nous retrouverons les histoires de Francis tout à l'heure à 8h15.
3: Pour moi.
2: Exactement, et tu as préparé des belles histoires. En tout cas, tes histoires, ta vie est une histoire. Ce sera donc tout à l'heure hein, à 8h15. Mais pour le retrouvons le journal de la bonne humeur, le journal des Pitchoun avec Ambre et Tristan.
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5: Salut nos Pitchouns! Bienvenue dans l'actu de ce dernier jour de la semaine. Aujourd'hui, nous partons en Australie où un pêcheur vient de faire une étrange découverte. Nous allons le rejoindre.
6: Regardez les petits Pitchouns, ce que j'ai ramené des profondeurs de l'océan. On dirait un drôle de requin.
5: Attendez, on va s'approcher de plus près. Oh, quelle horreur! Qu'est-ce que c'est que ce requin? Il est super flippant!
6: Waouh, j'ai jamais vu quelque chose d'aussi horrible!
5: Mais oui, déjà, il a toutes ses dents qui sortent de sa mâchoire, il a les yeux exorbités, et en plus, il a un sourire diabolique. Mais qu'est-ce que c'est que cette espèce? J'ai jamais rien vu d'aussi effrayant!
6: Je crois que ce requin, c'est la nouvelle espèce encore jamais identifiée. On dirait vraiment le requin préhistorique!
5: Ça, c'est sûr, j'ai jamais vu un requin comme celui-là!
6: C'est normal, les profondeurs des océans ont encore plein de secrets mystérieux et effrayants à nous dévoiler!
5: Ça, les Pitchouns, c'est vraiment une actu bizarre, surtout qu'on arrive en période d'Halloween. Bref, ça fait froid dans le dos. Bon week-end, les Pitchouns, et rendez-vous dès lundi pour une nouvelle semaine d'actu du jour, bizarre, drôle, insolite.
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2: C'est déjà la deuxième partie de l'histoire de Francis au Japon, évidemment, depuis quelques... deuxième partie la semaine dernière. Il était avec nous et il nous a parlé de son bien-être intérieur, à la recherche de son bien-être et de son moi, voire de son surmoi. C'est très très compliqué. On a même vécu un moment intense sur cette antenne puisque nous avons fait... un exercice de méditation. Et j'espère que vous, derrière votre poste de radio, vous l'aviez fait également. On a eu quelques retours, pas assez à mon avis. Donc peut-être qu'il va nous apporter cette semaine encore quelques exercices supplémentaires. Je n'en sais rien, mais où en est-on, nous? Où en es-tu surtout, toi?
3: On en est surtout à un moment crucial.
2: Ah.
3: Je suis parti, les copains, donc, à Osaka.
2: Oui.
3: Comme le disait la légende. Pour essayer de chercher des informations sur ce fameux katana de l'air, le katana du vent. Katana légendaire pouvant couper même les cieux.
2: Mon Dieu.
3: Et je me suis dit, quand même, qu'il fallait peut-être que je le cherche un petit peu. Tu sais, même si j'ai médité, etc., on ne change pas qui on est.
2: Y a une phrase hein, qu'il dit, c'est « Fuis le naturel, il revient au galop ».
3: Exactement. Et ben, fuis le naturel, et moi, j'aime les explorations, tu le sais, j'aime les trésors et tout ça. Quoi.
2: Oui.
3: Donc, je me suis mis à chercher des petites informations sur son fameux katana. Et ma quête et mes recherches m'ont amené dans un lieu vraiment très particulier.
2: Où ça?
3: Le château d'Osaka.
2: Il y a un château à Osaka?
3: Il y a un château à Osaka.
2: Waouh, mais donc, il est beau, c'est ce que tu es en train de me montrer là?
3: Oui.
2: En photo?
3: C'est ça.
2: Que tu as pris avec ton petit appareil?
3: Oui.
2: Et il est magnifique.
3: Il est beau, hein.
2: Et en fait, resté combien de temps?
3: Je suis resté à Osaka.
2: Oui.
3: 4 jours en tout.
2: Ah, quand même. Dans ce château?
3: Non, moi j'ai pas le droit d'habiter là-dedans. J'ai habité chez l'habitant.
2: D'accord. Oui, j'ai compris, oui.
3: Donc,
2: à côté,
3: le château d'Osaka, c'est un des châteaux les plus célèbres du Japon.
2: D'accord.
3: Voilà. Et en plus, en termes d'histoire, il a joué un rôle majeur pendant l'unification du Japon au XVIe siècle, au cours de l'une des grandes révoltes. Voilà, parce qu'il y a eu des soucis politiques, comme dans tous les pays. Et donc, ce château, il fait à peu près 61 000 mètres carrés.
2: C'est pas mal.
3: Ça fait beaucoup.
2: Ça fait beaucoup de pièces à nettoyer,
3: il est,
2: surtout.
3: Il est au milieu d'un parc de 6 hectares. Bref, il est gigantesque. Et Francis s'est dit qu'il allait devoir trouver des informations. Et donc, il a cherché un petit peu partout, dans le jardin, il n'a pas trouvé. Et ensuite, Francis s'est dit, parfois faut oser. Exactement.
2: Osons, Francis.
3: Et donc, je suis allé directement demander à une dame qui faisait des mouvements dans le jardin.
2: De méditation.
3: Exactement, d'accord. Je me suis dit...
2: Donc tu l'as dérangé pendant sa méditation?
3: Non, j'ai attendu.
2: D'accord.
3: Jamais, j'ai appris que maintenant je ne suis plus un élément perturbateur comme avant.
2: Un peu moins, oui.
3: Et donc,
2: il y a des moments de crise encore, mais un peu moins dans l'ensemble.
3: Mais non!
2: Si, un petit peu. Mais c'est pas grave, il faut garder cet esprit enfantin.
3: Du coup, j'ai attendu.
2: T'en as de la chance d'ailleurs.
3: Et donc, ensuite, dès qu'elle avait terminé, je lui ai déjà remercié. De la grâce de ces mouvements, parce que je lui ai dit que c'était vraiment très joli à voir et que même en ne les pratiquant pas, que je comprenais l'importance de ces mouvements. Et du coup, elle m'a posé plein de questions. Elle m'a demandé si j'étais sensible à la méditation. Et je lui ai dit oui, je lui ai expliqué mon parcours, que j'avais fait donc du Kung Fu, du Tai Chi, et que là j'étais en train de suivre une formation. Donc, pour apprendre à maîtriser le katana, il m'a dit à vous. Ça se voit que vous êtes quelqu'un qui a trouvé la paix intérieure.
2: Elle t'a dit ça?
3: Oui, et du coup ça m'a
2: fait... Parce que tu as trouvé la paix intérieure?
3: Oui. Bah oui, je suis heureux d'être avec vous et tout ça.
2: Mais moi aussi, c'est pas pour ça que... Comment on sait qu'on a la paix intérieure?
3: Eh ben, moi je sais que j'ai pas de problème en moi. Je suis pas en conflit avec moi-même. Je suis pas en conflit avec d'autres gens. Et donc je trouve que c'est quand même une petite forme de paix intérieure, quoi.
2: Ah, c'est pas bête, c'est vrai. Pourquoi aller chercher le bonheur très très loin alors qu'on l'a au pas de la porte presque?
3: Exactement.
2: D'accord.
3: Et du coup, je lui ai posé des petites questions. Je lui ai dit, madame, excusez-moi de vous déranger, mais voilà. Je vais peut-être vous paraître un petit peu stupide vu mon jeune âge, mais je suis à la recherche donc du fameux katana du vent.
2: Oui.
3: Elle m'a dit, tu cherches la relique de Maître Shaofeng.
2: Maître
3: Saofeng.
2: Saofeng, d'accord, ok. Ça signifie en japonais?
3: Bon, je sais pas, ça doit être son prénom.
2: D'accord. Bah, il y a tout en règle générale chez les japonais. Et bon, j'en sais
3: pas. On cherchera. Mais en tout cas, on m'a dit qu'il fallait que j'aille dans l'aile est du château et que je comprendrai. Alors?
2: Tu vas t'y rendre?
3: Je m'y rendrai.
2: Tu y étais déjà rendu?
3: Je m'y suis rendu. Et j'ai attendu qu'il se passe quelque chose. Mais d'un coup, j'ai eu froid. Mais je me suis dit, comment ça, j'ai eu froid?
2: Alors qu'il fait 45 degrés dehors.
3: Et qu'on est à l'intérieur.
2: En plus.
3: Alors Francis, il a une super idée. J'ai passé mes mains contre le mur. J'ai senti un courant d'air.
2: D'accord.
3: Et il y avait un grand courant d'air dans la pièce alors qu'il n'y a pas censé y avoir de courant d'air quand c'est fermé et que le bâtiment, il est, tu vois, il est...
2: Ça signifie qu'il y avait un passage.
3: Exactement.
2: Et ce passage. Est-ce que tu l'as passé, le passage?
3: Oui, il y avait un symbole, j'ai appuyé dessus, ça a fait clic, et ce clic s'est transformé en une porte dérobée que j'ai pu pratiquer. J'ai descendu des escaliers, je suis arrivé dans une belle pièce, très pure et très calme.
2: D'accord.
3: Avec un petit rideau, des bonsaïs et d'autres fleurs, notamment de...
2: Presque un paradis.
3: Oui,
2: tel qu'on
3: exactement.
2: Peut l'imaginer en tout cas, tel qu'on peut le dessiner, tel qu'on peut le voir à la télévision.
3: C'est ça. Et du coup, je me suis approché d'une stèle où il y avait des gravures.
2: Ouais.
3: Et j'ai trouvé l'emplacement du katana. Mais je vous raconterai ça
2: la semaine prochaine. Dans le Club des Pichounes, sur Radio Pichounes.
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0: s'est bien amusé, n'est-ce pas?
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3: Francis.
4: Oh.
3: Écoute-moi un petit peu quand
4: je
3: parle.
4: Un peu quand tu parles.
3: Qu'est-ce que tu vas faire ce week-end?
4: Je sais pas.
3: On est vendredi, donc tu dois avoir préparé ton week-end.
4: Non, pas encore.
3: Ah, peut-être, mais bon, on peut aussi bouger. Parce que si ce sont des super bons plans, on peut prendre le train pour aller dans cette ville-là, par exemple.
4: Exactement.
3: En tout cas, quoi qu'il arrive, tendez bien l'oreille, puisque c'est l'heure de l'agenda sur Radio Pitchoun.
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6: Salut les Pitchouns et bienvenue dans l'agenda des sorties. Aujourd'hui, partez avec moi au musée de Cluny à Paris. Et si vous partiez à la découverte du Moyen-Âge en plein cœur de Paris, le musée de Cluny vous invite à un incroyable voyage à travers près de 2000 ans d'histoire. En famille, petits et grands pourront admirer des objets fascinants, des sculptures et de magnifiques œuvres d'art. Vous découvrirez notamment la célèbre teinture de la Dame à la Licorne, véritable trésor du musée. Le lieu lui-même vaut le détour, avec ses vestiges antiques et son superbe hôtel médiéval. Une visite qui permet aux enfants d'apprendre tout en laissant place à l'imagination et à la curiosité. Au

0: file des salles, chevaliers, princesses et légendes prennent presque vie sous vos yeux. C'est une belle occasion de partager un moment culturel et ludique en famille. Alors, prêt à remonter le temps et à percer les secrets du Moyen-Âge ? Direction le musée de Cluny pour une aventure historique que toute la famille n'est pas prête d'oublier. Partons maintenant du côté de Biarritz. Envie de partir à la découverte des merveilles de l'océan en famille ? Direction l'aquarium de Biarritz pour une plongée fascinante sans même mettre les pieds dans l'eau. Petits et grands pourront admirer des poissons colorés, des requins, des tortues et bien d'autres animaux marins. Au fil des bassins, vous découvrirez un monde étonnant, rempli de couleurs et de surprises. Les enfants pourront observer les animaux évoluer sous leurs yeux et apprendre tout en s'amusant. Le bassin des phoques promet également un spectacle attendrissant pour toute la famille. Et avec sa situation face à l'océan, la visite se prolonge naturellement par une balade sur le front de mer. Une sortie idéale pour partager un moment ludique, dépaysant et plein de découvertes. Alors, prêt à embarquer pour une aventure au cœur des océans ? À Biarritz, l'aquarium vous attend pour une expérience inoubliable en famille. Et enfin, partons à Lyon pour découvrir le musée Lumière. Et si vous partiez en famille à la découverte d'une invention qui a changé le monde ? Direction Lyon, au musée Lumière, berceau du cinéma et de l'image animée. C'est ici que les frères Lumière ont imaginé le célèbre cinématographe. Au fil de la visite, petits et grands découvrent leurs inventions et leurs incroyables découvertes. Photos, films, objets et machines permettent de comprendre comment le cinéma est né. Les enfants pourront s'émerveiller devant ces premières images qui ont marqué l'histoire. Installé dans la magnifique villa familiale, le musée offre également un véritable voyage dans le temps. Une sortie culturelle, ludique et pleine de surprises à partager en famille. Alors, prêt à découvrir les secrets des premières images animées ? Au musée Lumière, l'histoire du cinéma prend vie sous vos yeux. De plus, dans le cadre du Festival Lumière qui aura lieu du 10 au 18 octobre à Lyon, la séance en famille est Chaplin en ciné-concert. Dimanche 11 octobre à 10h30 à la salle Tony Garnier, accompagnement au piano de Didier Martel. Un programme de 3 courts-métrages de Charlie Chaplin, un monument du cinéma. Vous aurez pour le coup Charlot Boxeur, Charlot Chef de Rayon et Charlot Musicien. Et voilà les pitchouns, vous savez tout de cet agenda des sorties. Retrouvez plus d'informations sur notre site internet tvradiopitchoun.fr. Quant à moi, bien entendu, je vous dis à bientôt.
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2: Si je vous dis les copains qu'elle est soit de couleur rouge, soit de couleur noire, soit la première pique, soit la seconde ne pique pas. Vous me dites les fourmis et vous avez raison. En revanche, est-ce que vous aimeriez savoir comment fonctionne une colonie de fourmis, les fourmis en règle générale? Oui, ça tombe plutôt bien puisqu'on va en parler. Les fourmis, c'est tout de suite dans Raconte-moi les animaux sur Radio Pitchoun.
3: Guillaume?
2: Oui?
3: Est-ce que tu pourrais me raconter une histoire?
2: D'accord, mais pas n'importe quelle histoire. Je vais te raconter les animaux. En forêt, attardons-nous sur les meilleures ouvrières qui soient. Parlons un peu des fourmis.
4: Est-ce que les fourmis se parlent?
2: Comme tous les animaux vivant en groupe, les fourmis communiquent. Le moyen de communication le plus présent est celui des odeurs. Elles utilisent leurs antennes qui produisent et détectent des messages aux odeurs différentes. Par exemple, l'odeur pour la recherche de nourriture est complètement différente de celle pour un départ. Elles ont également des moyens de communication physiques. Une fourmi peut se lever sur ses pattes et présenter des signes d'agitation pour exprimer l'agressivité comme un chien peut montrer des crocs.
4: Est-ce qu'il y a un chef ?
2: Les colonies ou fourmilières sont dirigées par une ou plusieurs reines selon les espèces. On trouve différentes tailles de fourmis dans une même colonie avec comme chef la plus grosse, la reine. Seule la reine peut pondre des œufs et c'est elle qui choisit si elle veut faire des filles ou des garçons.
4: Mis à part la reine, les ouvrières font-elles toutes le même travail?
2: Alors, pour le bien d'une telle fourmilière, il faut se diviser en plusieurs métiers comme nous. Certains s'occupent de faire à manger et d'autres bâtissent des bâtiments. C'est à peu près la même chose chez les fourmis. Nous avons les fourmis pot de miel qui stockent l'alimentation pour le reste de la colonie. Ensuite, il y a les fourmis tisserandes qui construisent leur nid dans des arbres en assemblant des feuilles. Il y a également les fourmis coupeuses de feuilles ou fourmis champignonnistes qui découpent de petits morceaux de feuilles qu'elles utilisent afin de cultiver des champignons qu'elles mangent. Les fourmis charpentières de leur côté font leur nid en creusant le bois. Et puis enfin, les fourmis moissonneuses amassent des graines dans des greniers souterrains. Elles décortiquent et mâchent ces grains afin d'obtenir après plusieurs heures une pâte comestible appelée le pain de fourmi.
4: Que mangent les fourmis?
2: Elles sont omnivores, c'est-à-dire qu'elles mangent un petit peu de tout. Elles mangent des fruits, des feuilles, de la viande, des insectes. Ce sont d'excellentes nettoyeuses et elles participent au bien-être de la nature.
4: On peut voir certaines fourmis se faire face à face comme si elles se faisaient un bisou. Pourquoi?
2: La majorité des fourmis pratiquent ce que l'on appelle la trophallaxie. C'est un processus alimentaire au cours duquel une fourmi régurgite une partie de la nourriture qu'elle a ingérée pour la restituer à une autre fourmi. Cela permet de partager sa nourriture quand une fourmi en a besoin, un petit peu comme lorsqu'on partage son goûter avec un ami qui n'a pas apporté le sien.
4: On les voit souvent porter des charges. Comment font-elles ?
2: Il est vrai que les fourmis ont cette capacité incroyable de porter, écoute bien, 1000 fois leur poids. C'est possible grâce à la puissance des muscles qu'elle a au niveau du cou.

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2: Et à 9h, il est temps pour nous de vous souhaiter une excellente fin de semaine. Les copains, n'oubliez pas, dès 17h, tout à l'heure, vous retrouverez Valentin dans son école est finie. Pour celles et ceux qui ne le savent pas encore, qu'est-ce que l'école est finie? Qu'est-ce qu'on va y retrouver, Valentin, aujourd'hui?
3: On va y retrouver plein de choses. On va y retrouver la positive attitude. On va y retrouver les actus, comme ici, ludiques, etc. Mais surtout des inédits, comme le chiffre du jour ou encore l'anecdote du jour.
2: À partir donc de 17h, l'école est finie. Évidemment, ce sera presque le week-end arrive. Hein, on pourrait dire
3: c'est ça.
2: Voilà, exactement. En revanche, Francis, lui, sera présent demain à partir de 9h, 9h midi, samedi, dimanche, le meilleur du club des Pitchouns, à savoir le best-of de Francis. C'est toi qui as bossé pour choisir les meilleurs moments de la semaine. On aura le plaisir évidemment de vous retrouver dès lundi avec de nouvelles aventures entre 7h et 9h pour leur place à Ambre et Tristan pour le journal des Pitchouns. Je vous souhaite un bon week-end les copains. Je vous embrasse bien fort, amusez-vous bien.
4: Bravo.
2: Et rendez-vous lundi. Salut.
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6: Salut nos pitchounes! Bienvenue dans l'actu de ce dernier jour de la semaine. Aujourd'hui, nous partons en Australie où un pêcheur vient de faire une étrange découverte. Nous allons le rejoindre.
7: Regardez les petits pitchounes que j'ai ramenés des profondeurs de l'océan. On dirait un drôle de requin.
6: Attendez, on va s'approcher de plus près. Oh, quelle horreur! Qu'est-ce que c'est que ce requin? Il est super flippant!
7: Waouh, j'ai jamais vu quelque chose d'aussi horrible!
6: Mais oui, déjà, il a toutes ses dents qui sortent de sa mâchoire, il a les yeux exorbités, et en plus, il a un sourire diabolique. Mais qu'est-ce que c'est que cette espèce? J'ai jamais rien vu d'aussi effrayant.
7: Je crois que ce requin, c'est la nouvelle espèce encore jamais identifiée. On dirait vraiment le requin préhistorique.
6: Ça, c'est sûr, j'ai jamais vu un requin comme celui-là.
7: C'est normal, les profondeurs des océans ont encore plein de secrets mystérieux et effrayants à nous dévoiler.
6: Ça, les pitchouns, c'est vraiment une actu bizarre, surtout qu'on arrive en période d'Halloween. Bref, ça fait froid dans le dos. Bon week-end, les pitchouns, et rendez-vous dès lundi pour une nouvelle semaine d'actu du jour, bizarre, drôle, insolite.
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1: 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Salut les Pitchouns et bienvenue dans cette nouvelle positive attitude. Aujourd'hui, nous allons parler de super coraux résistants à la chaleur. C'est sur une petite île de Polynésie française appelée Tatako que des scientifiques ont découvert des super coraux. Normalement, quand l'eau de mer devient très chaude, les coraux peuvent tomber malades et même mourir. Mais les coraux de Tatako arrivent à résister à de très fortes températures. Cette découverte intéresse beaucoup les scientifiques du CRIOB et du CNRS, ainsi que les projets One Oceans soutenus par l'UNESCO. Les chercheurs veulent maintenant savoir pourquoi ces coraux sont si résistants. Est-ce parce qu'ils se sont simplement habitués à la chaleur ou parce qu'ils ont des gènes particuliers qui peuvent leur permettre de mieux supporter les températures élevées? Pour le découvrir, les scientifiques ont pris de petits morceaux de ces coraux et les ont installés à Mouréa, près de Tahiti. Si ces coraux restent résistants même dans un nouvel endroit, cela pourrait montrer que leur résistance est transmise grâce à leurs gènes. Dans ce cas, les scientifiques pourraient peut-être utiliser ces coraux résistants pour aider à protéger d'autres récifs coralliens menacés par les vagues de chaleur. C'est donc une découverte qui donne beaucoup d'espoir pour sauver les coraux et les océans. C'était la positive attitude du jour et moi je vous dis à bientôt.
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0: Guillaume ? Guillaume ?
1: Oui ?
0: Est-ce que tu pourrais me raconter une histoire ?
1: D'accord, mais pas n'importe quelle histoire. Je vais te raconter les animaux. Écoute. Une grenouille. Oseras-tu la libérer de son sort ?
2: Mais de quel sort parles-tu ?
1: Du sort lancé par une méchante sorcière dans le conte Le Roi Grenouille des frères Grimm au 19e siècle. Je te raconte un peu l'histoire. Une princesse riche et belle est triste parce que sa balle en or est tombée dans l'eau. Une grenouille plonge et la lui rapporte en échange de promesses que la princesse ne compte pas honorer. Dans une variante un petit peu plus romantique que nous connaissons davantage, la promesse d'un baiser suffirait à conjurer le mauvais sort. Bien sûr, ce n'est qu'un conte, il ne faut pas s'amuser à embrasser une grenouille.
2: Attrape-t-on des boutons quand on les touche ?
1: Il est vrai qu'on dit souvent « ne touche pas aux grenouilles, tu auras plein de boutons ». Eh bien, ce n'est pas vrai. Les grenouilles sont toujours humides, mais ne provoquent pas de boutons. Loin du conte, il ne faut pas non plus les embrasser. Ces animaux vivent dans des points d'eau, souvent dans de la vase, et sont pour ainsi dire pas très propres. Alors, oublions un peu le conte et apprenons à connaître ce petit amphibien.
2: C'est quoi un amphibien ?
1: Eh bien, c'est un regroupement d'espèces qui évoluent aussi bien sur Terre que dans l'eau. Passant de la vie de larves aquatiques, comme les têtards, le petit de la grenouille à la vie mi-terrestre, mi-aquatique, comme la grenouille adulte.
2: Mais comment respire la grenouille ? Comme les poissons ? Ou comme nous ?
1: C'est une question très intéressante et particulièrement fascinante. Dans sa vie de têtard, la grenouille respire comme les poissons à l'aide de branchies. Dans sa vie d'adulte, tout va changer. Et elle respirera avec des poumons, comme nous. Mais ce n'est pas tout. Si tu te balades près d'un point d'eau l'hiver, tu verras souvent les grenouilles adultes emmitouflées dans la vase ou dans l'eau, sans bouger.
2: Alors, comment respirent-elles ?
1: En effet, nous ne pouvons pas respirer sous l'eau. Eh bien, elles respirent par la peau. Oui, je dis bien, par la peau. C'est pour cela qu'elle est tout le temps humide. Cela lui permet d'absorber l'oxygène par dissolution du dioxygène avec l'eau. Le métabolisme est alors ralenti, seul l'oxygène de l'eau est alors utilisé. Dame Nature joue de merveilleux tours de magie, non ?

0: Que mange-t-elle ?
1: Les têtards mangent des plantes aquatiques alors que les adultes vont manger de petits invertébrés comme les mouches, les libellules, les limaces et même les vers.
0: Comment fait-elle pour manger ?
1: Elle va étirer sa langue l'instant d'un battement de cils et hop, la nourriture est gobée. Cet étirement est possible car la langue de la grenouille est 10 fois plus souple que la nôtre. Mais ce n'est pas tout. Ce qui permet à sa nourriture d'adhérer sur sa langue, c'est sa viscosité. Et ce, grâce à la salive. En effet, des études ont montré que la salive au toucher de la victime l'emprisonne se frayant dans tous les pores possibles. Lors du retour, la salive devient épaisse et visqueuse. Pas question donc de lâcher la proie alors qu'on l'a attrapée. Dans la bouche, la salive redevient liquide et hop, plus qu'à gober. Cette salive colle davantage qu'à bâton de colle classique.
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5: Oh Valentin, pourquoi les citrouilles c'est le symbole d'Halloween?
6: Halloween, Francis, la seule fête qui permet de rigoler de la peur et avoir des bonbons. Je vais vous expliquer pourquoi donc les citrouilles sont le symbole d'Halloween. Pour Halloween, il faut se déguiser et dire la célèbre phrase « des bonbons ou un sort pour obtenir de nombreux bonbons ». Qui dit Halloween dit citrouille. C'est l'un des symboles les plus forts de cette fête, mais cela n'a pas toujours été le cas. À la naissance de cette fête, le légume phare d'Halloween n'était pas la citrouille, mais le navet. Intéressons-nous donc aux origines d'Halloween. L'origine de cette fête se retrouve dans la légende de Jack aux lanternes, aussi connu sous le nom de Jack à la lanterne. Selon la légende, le personnage de Jack est un homme qui passe l'éternité à marcher dans l'obscurité en s'éclairant d'une bougie plantée dans un navet creux. Cet homme revient sur la terre chaque année pour Halloween pour faire peur aux passants. C'est de cette légende que la tradition de creuser un navet et d'y placer une bougie trouve son origine. Et c'est une légende irlandaise. Lorsque de nombreux Irlandais ont émigré au 19e siècle aux États-Unis, c'est-à-dire qu'ils sont partis d'Irlande pour aller vivre aux États-Unis, ils ont voulu faire perdurer la tradition. Cependant, un gros problème s'est montré à eux. Ils n'ont jamais trouvé de navet sur place. Ils se sont alors rabattus sur la citrouille, beaucoup plus répandue et beaucoup plus facile à sculpter. Depuis, la citrouille est devenue le symbole d'Halloween et la couleur orange de ce légume est directement assimilée à l'événement. Et voilà, tu sais désormais pourquoi la citrouille est le symbole d'Halloween. Je te dis à bientôt pour une prochaine question.
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0: Salut les Pitchouns et bienvenue dans cette nouvelle actu ludique. Aujourd'hui, nous allons parler d'un jeu qui a fait mon enfance. C'est une boîte de 200 planchettes Kaplan. Les jeux de construction sont depuis toujours des grands classiques, parfaits pour divertir les enfants durant des heures, tout en développant leur imagination et leur créativité. Avec Kaplan, les petits et les plus grands pourront s'amuser sans limite. Avec ce baril de 200 planchettes en pain naturel qui peuvent s'empiler à plat et sur le côté. Réalisez donc tout ce dont vous avez envie. Maison, château, muraille, monument ou même parcours de billes. Votre imagination sera votre seule limite. Réalisez facilement des œuvres simples ou faites alors parler votre talent, votre habileté et votre concentration pour construire de véritables chefs-d'œuvre. C'est un jeu à la fois divertissant et éducatif. Parfait donc pour laisser aller son sens de la création et pour développer sa concentration ainsi que sa dextérité. Les possibilités sont infinies. Vendu conditionné dans un baril constitué de 200 planchettes de bois, c'est adapté aux enfants dès 4 ans. Vous avez un manuel qui est également fourni, proposant des conseils d'utilisation ainsi que de nombreux modèles de construction pour apprendre à utiliser Kaplan et découvrir toutes les possibilités offertes par ce jeu de construction avant de laisser parler sa créativité. C'était l'actu ludique et moi je vous dis à bientôt.

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2: Salut les Pitchouns et bienvenue dans cette nouvelle Actu Ciné. Aujourd'hui, nous allons parler du Chien Bleu et autres belles histoires de l'école des loisirs. Il était une fois une petite oie à la recherche d'une chaussette verte, un ourson qui avait trouvé un bonnet, un étrange chien au pelage bleu et deux voisins lapins fâchés. Et pour finir, une leurotte qui rêvait de neige plutôt que d'hiberner. Ouvrez la malle au trésor de l'école des loisirs et découvrez Chien Bleu et quatre autres histoires comme vous ne les avez encore jamais vues ni entendues. Au programme, vous retrouverez la chaussette verte de Lisette, Chien Bleu, Un ours à l'école, La Brouille, Clarissa et Septimus. C'est à retrouver actuellement au cinéma. Alors moi je vous laisse avec la bande-annonce et je vous dis à bientôt.
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4: Il était une fois une jeune lérotte prénommée Clarissa. Clarissa n'était pas une lérotte ordinaire.
5: Pourquoi es-tu si triste, ma petite fille ? 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
6: Des histoires d'amitié, de rire et de surprise.
7: C'est joli, pense le petit ours en jouant. C'est rigolo.
6: Des histoires qui nous font découvrir le monde et croire en nos rêves.
8: Quand elle alla se coucher, Charlotte demanda à Chien Bleu : veux-tu rester avec moi pour toujours ?
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9: Monsieur Brun et Monsieur Grisou sont de nouveau amis.
6: Alors ouvrez grand vos yeux et laissez-vous emporter par la magie.
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1: Salut les Pitchounes et bienvenue dans l'agenda des sorties. Aujourd'hui, partez avec moi au musée de Cluny à Paris. Et si vous partiez à la découverte du Moyen-Âge en plein cœur de Paris, le musée de Cluny vous invite à un incroyable voyage à travers près de 2000 ans d'histoire. En famille, petits et grands pourront admirer des objets fascinants, des sculptures et de magnifiques œuvres d'art. Vous découvrirez notamment la célèbre teinture de la Dame à la Licorne, véritable trésor du musée. Le lieu lui-même vaut le détour, avec ses vestiges antiques et son superbe hôtel médiéval. Une visite qui permet aux enfants d'apprendre tout en laissant place à l'imagination et à la curiosité. Au fil des salles, chevaliers, princesses et légendes prennent presque vie sous vos yeux. C'est une belle occasion de partager un moment culturel et ludique en famille. Alors, prêt à remonter le temps et à percer les secrets du Moyen-Âge, direction le musée de Cluny pour une aventure historique que toute la famille n'est pas prête d'oublier. Partons maintenant du côté de Biarritz. Envie de partir à la découverte des merveilles de l'océan en famille. Direction l'aquarium de Biarritz pour une plongée fascinante sans même mettre les pieds dans l'eau. Petits et grands pourront admirer des poissons colorés, des requins, des tortues et bien d'autres animaux marins. Au fil des bassins, vous découvrirez un monde étonnant, rempli de couleurs et de surprises. Les enfants pourront observer les animaux évoluer sous leurs yeux et apprendre tout en s'amusant. Le bassin des phoques promet également un spectacle attendrissant pour toute la famille. Et avec sa situation face à l'océan, la visite se prolonge naturellement par une balade sur le front de mer. Une sortie idéale pour partager un moment ludique, dépaysant et plein de découvertes. Alors, prêt à embarquer pour une aventure au cœur des océans ? À Biarritz, l'aquarium vous attend pour une expérience inoubliable en famille. Et enfin, partons à Lyon pour découvrir le musée Lumière. Et si vous partiez en famille à la découverte d'une invention qui a changé le monde ? Direction Lyon, au musée Lumière, berceau du cinéma et de l'image animée. C'est ici que les frères Lumière ont imaginé le célèbre cinématographe. Au fil de la visite, petits et grands découvrent leurs inventions et leurs incroyables découvertes. Photos, films, objets et machines permettent de comprendre comment le cinéma est né. Les enfants pourront s'émerveiller devant ces premières images qui ont marqué l'histoire. Installé dans la magnifique villa familiale, le musée offre également un véritable voyage dans le temps. Une sortie culturelle, ludique et pleine de surprises à partager en famille. Alors, prêt à découvrir les secrets des premières images animées ? Au musée Lumière, l'histoire du cinéma prend vie sous vos yeux. De plus, dans le cadre du Festival Lumière qui aura lieu du 10 au 18 octobre à Lyon, la séance en famille est Chaplin en ciné-concert. Dimanche 11 octobre à 10h30 à la salle Tony Garnier, accompagnement au piano de Didier Martel. Un programme de 3 courts-métrages de Charlie Chaplin, un monument du cinéma. Vous aurez pour le coup Charlot Boxer, Charlot chef de rayon et Charlot musicien. Et voilà les Pitchounes, vous savez tout de cet agenda des sorties. Retrouvez plus d'informations sur notre site internet tvradiopitchoun.fr. Quant à moi, bien entendu, je vous dis à bientôt.
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1: Salut les Pitchouns et bienvenue dans cette nouvelle positive attitude. Aujourd'hui, nous allons parler de super coraux résistants à la chaleur. C'est sur une petite île de Polynésie française appelée Tatako que des scientifiques ont découvert des super coraux. Normalement, quand l'eau de mer devient très chaude, les coraux peuvent tomber malades et même mourir. Mais les coraux de Tatako arrivent à résister à de très fortes températures. Cette découverte intéresse beaucoup les scientifiques du CRIOB et du CNRS, ainsi que les projets One Oceans soutenus par l'UNESCO. Les chercheurs veulent maintenant savoir pourquoi ces coraux sont si résistants. Est-ce parce qu'ils se sont simplement habitués à la chaleur ou parce qu'ils ont des gènes particuliers qui peuvent leur permettre de mieux supporter les températures élevées? Pour le découvrir, les scientifiques ont pris de petits morceaux de ces coraux et les ont installés à Mouréa, près de Tahiti. Si ces coraux restent résistants même dans un nouvel endroit, cela pourrait montrer que leur résistance est transmise grâce à leurs gènes. Dans ce cas, les scientifiques pourraient peut-être utiliser ces coraux résistants pour aider à protéger d'autres récifs coralliens menacés par les vagues de chaleur. C'est donc une découverte qui donne beaucoup d'espoir pour sauver les coraux et les océans. C'était la positive attitude du jour et moi je vous dis à bientôt.
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3: Bonjour chers cohabitants de la planète Terre. Vous êtes encore un peu en forme? L'un de nos cohabitants de notre planète, c'est le pingouin. Donc, nous allons entrer dans une petite danse. Et ça s'appelle la danse des pingouins.

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3: Salut nos pitchounes! Bienvenue dans l'actu de ce dernier jour de la semaine. Aujourd'hui, nous partons en Australie où un pêcheur vient de faire une étrange découverte. Nous allons le rejoindre.
4: Regardez les petits pitchounes que j'ai ramenés des profondeurs de l'océan. On dirait un drôle de requin.
3: Attendez, on va s'approcher de plus près. Oh, quelle horreur! Qu'est-ce que c'est que ce requin? Il est super flippant!
4: Waouh, j'ai jamais vu quelque chose d'aussi horrible!
3: Mais oui, déjà, il a toutes ses dents qui sortent de sa mâchoire, il a les yeux exorbités, et en plus, il a un sourire diabolique. Mais qu'est-ce que c'est que cette espèce? J'ai jamais rien vu d'aussi effrayant.
4: Je crois que ce requin, c'est la nouvelle espèce encore jamais identifiée. On dirait vraiment le requin préhistorique.
3: Là, c'est sûr, j'ai jamais vu un requin comme celui-là.
4: C'est normal, les profondeurs des océans ont encore plein de secrets mystérieux et effrayants à nous dévoiler.
3: Ça, les pitchouns, c'est vraiment une actu bizarre, surtout qu'on arrive en période d'Halloween. Bref, ça fait froid dans le dos. Bon week-end, les pitchouns, et rendez-vous dès lundi pour une nouvelle semaine d'actu du jour, bizarre, drôle, insolite.
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2: Salut les Pitchouns et bienvenue dans cette nouvelle Actu Ciné. Aujourd'hui, nous allons parler du Chien Bleu et autres belles histoires de l'école des loisirs. Il était une fois une petite oie à la recherche d'une chaussette verte, un ourson qui avait trouvé un bonnet, un étrange chien au pelage bleu et deux voisins lapins fâchés. Et pour finir, une leurotte qui rêvait de neige plutôt que d'hiberner. Ouvrez la malle au trésor de l'école des loisirs et découvrez Chien Bleu et quatre autres histoires comme vous ne les avez encore jamais vues ni entendues. Au programme, vous retrouverez la chaussette verte de Lisette, Chien Bleu, Un ours à l'école, La Brouille, Clarissa et Septimus. C'est à retrouver actuellement au cinéma. Alors moi je vous laisse avec la bande-annonce et je vous dis à bientôt.
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6: Ah, Halloween, Francis, la seule fête qui permet de rigoler de la peur et avoir des bonbons. Je vais vous expliquer pourquoi donc les citrouilles sont le symbole d'Halloween. Pour Halloween, il faut se déguiser et dire la célèbre phrase « des bonbons ou un sort » pour obtenir de nombreux bonbons. Qui dit Halloween dit citrouille. C'est l'un des symboles les plus forts de cette fête, mais cela n'a pas toujours été le cas. À la naissance de cette fête, le légume phare d'Halloween n'était pas la citrouille, mais le navet. Intéressons-nous donc aux origines d'Halloween. L'origine de cette fête se retrouve dans la légende de Jack aux lanternes, aussi connu sous le nom de Jack à la lanterne. Selon la légende, le personnage de Jack est un homme qui passe l'éternité à marcher dans l'obscurité en s'éclairant d'une bougie plantée dans un navet creux. Cet homme revient sur la terre chaque année pour Halloween pour faire peur aux passants. C'est de cette légende que la tradition de creuser un navet et d'y placer une bougie trouve son origine. Et c'est une légende irlandaise. Lorsque de nombreux Irlandais ont émigré au 19e siècle aux États-Unis, c'est-à-dire qu'ils sont partis d'Irlande pour aller vivre aux États-Unis, ils ont voulu faire perdurer la tradition. Cependant, un gros problème s'est montré à eux. Ils n'ont jamais trouvé de navet sur place. Ils se sont alors rabattus sur la citrouille, beaucoup plus répandue et beaucoup plus facile à sculpter. Depuis, la citrouille est devenue le symbole d'Halloween et la couleur orange de ce légume est directement assimilée à l'événement. Et voilà, tu sais désormais pourquoi la citrouille est le symbole d'Halloween. Je te dis à bientôt

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1: Salut les Pitchouns et bienvenue dans cette nouvelle positive attitude. Aujourd'hui, nous allons parler de super coraux résistants à la chaleur. C'est sur une petite île de Polynésie française appelée Tatako que des scientifiques ont découvert des super coraux. Normalement, quand l'eau de mer devient très chaude, les coraux peuvent tomber malades et même mourir. Mais les coraux de Tatako arrivent à résister à de très fortes températures. Cette découverte intéresse beaucoup les scientifiques du CRIOB et du CNRS, ainsi que les projets One Oceans soutenus par l'UNESCO. Les chercheurs veulent maintenant savoir pourquoi ces coraux sont si résistants. Est-ce parce qu'ils se sont simplement habitués à la chaleur ou parce qu'ils ont des gènes particuliers qui peuvent leur permettre de mieux supporter les températures élevées? Pour le découvrir, les scientifiques ont pris de petits morceaux de ces coraux et les ont installés à Moorea, près de Tahiti. Si ces coraux restent résistants même dans un nouvel endroit, cela pourrait montrer que leur résistance est transmise grâce à leurs gènes. Dans ce cas, les scientifiques pourraient peut-être utiliser ces coraux résistants pour aider à protéger d'autres récifs coralliens menacés par les vagues de chaleur. C'est donc une découverte qui donne beaucoup d'espoir pour sauver les coraux et les océans. C'était la positive attitude du jour et moi je vous dis à bientôt.
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3: Salut nos pitchounes! Bienvenue dans l'actu de ce dernier jour de la semaine. Aujourd'hui, nous partons en Australie où un pêcheur vient de faire une étrange découverte. Nous allons le rejoindre.
4: Regardez les petits pitchounes que j'ai ramenés des profondeurs de l'océan. On dirait un drôle de requin.
3: Attendez, on va s'approcher de plus près. Oh, quelle horreur! Qu'est-ce que c'est que ce requin? Il est super flippant!
4: Waouh, j'ai jamais vu quelque chose d'aussi horrible!
3: Mais oui, déjà, il a toutes ses dents qui sortent de sa mâchoire, il a les yeux exorbités, et en plus, il a un sourire diabolique. Mais qu'est-ce que c'est que cette espèce? J'ai jamais rien vu d'aussi effrayant.
4: Je crois que ce requin, c'est la nouvelle espèce encore jamais identifiée. On dirait vraiment le requin préhistorique.
3: Ah, c'est sûr, j'ai jamais vu un requin comme celui-là.
4: C'est normal, les profondeurs des océans ont encore plein de secrets mystérieux et effrayants à nous dévoiler.
3: Ça, les pitchounes, c'est vraiment une actu bizarre, surtout qu'on arrive en période d'Halloween. Bref, ça fait froid dans le dos. Bon week-end, les pitchounes, et rendez-vous dès lundi pour une nouvelle semaine d'actu du jour, bizarre, drôle, insolite.
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2: 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Oh,
3: maman, il a recommencé.
4: Cafarde.
5: Oh, Berlioz, s'il vous plaît, chérie, installez-vous. 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
3: Oui, maman.

0: tu as de la fièvre.
1: On ne peut continuer ainsi. La fièvre te consume. 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
2: D'accord, j'ai un gros rhume.
3: Je suis désolée, Anna. J'aurais voulu t'offrir un anniversaire inoubliable. Mais c'est raté, encore une fois.
0: Non, c'était une belle surprise. Allez, viens te réchauffer.

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3: Salut nos pitchounes! Bienvenue dans l'actu de ce dernier jour de la semaine. Aujourd'hui, nous partons en Australie où un pêcheur vient de faire une étrange découverte. Nous allons le rejoindre.
4: Regardez les petits pitchounes ce que j'ai ramené des profondeurs de l'océan. On dirait un drôle de requin.
3: Attendez, on va s'approcher de plus près. Oh, quelle horreur! Qu'est-ce que c'est que ce requin? Il est super flippant!
4: Waouh, j'ai jamais vu quelque chose d'aussi horrible!
3: Mais oui, déjà, il a toutes ses dents qui sortent de sa mâchoire, il a les yeux exorbités, et en plus, il a un sourire diabolique. Mais qu'est-ce que c'est que cette espèce? J'ai jamais rien vu d'aussi effrayant.
4: Je crois que ce requin, c'est la nouvelle espèce encore jamais identifiée. On dirait vraiment le requin préhistorique.
3: Ça, c'est sûr, j'ai jamais vu un requin comme celui-là.
4: C'est normal, les profondeurs des océans ont encore plein de secrets mystérieux et effrayants à nous dévoiler.
3: Ça, les pitchouns, c'est vraiment une actu bizarre, surtout qu'on arrive en période d'Halloween. Bref, ça fait froid dans le dos. Bon week-end, les pitchouns, et rendez-vous dès lundi pour une nouvelle semaine d'actu du jour, bizarre, drôle, insolite.
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0: Cette histoire se passe dans un petit royaume très loin d'ici. Au milieu du royaume, il y a le plus beau des jardins. Au milieu du jardin, il y a le plus beau des châteaux. Et au milieu du château, il y a le plus énervé des rois. Il s'appelle Jean Rage Ier. Il n'arrête pas de commander. Et quand quelque chose lui déplaît, il pique une abominable colère. À côté du roi, il y a la reine. C'est la plus terne des reines. Elle s'appelle la Reine Grise. Elle n'arrête pas de s'ennuyer. Elle ne parle presque jamais, sauf pour se plaindre qu'elle s'ennuie. Le roi et la reine ont une fille unique. Ils l'ont appelée Parfaite, car ils veulent qu'elle soit parfaite. Le jour de la naissance de Parfaite, le roi a déclaré « J'ordonne que ma fille soit unique, grande, intelligente et belle, jusqu'au ciel !» Quel boulot d'être parfaite! Pour plaire à ses parents, la princesse apprend à broder, à skier, à faire les babas au rhum, à parler russe et chinois, à cultiver les bégonias, à compter les moutons et tout et tout. Quelquefois le soir, Parfaite est si fatiguée qu'elle croit que sa tête va éclater sous sa couronne dorée. Une nuit, quand le gros château est endormi, Parfaite se lève et elle sort. Elle quitte sa chambre, son château, son jardin. Où va-t-elle? Personne n'en sait rien. Le lendemain, au petit déjeuner, pendant que Jean Rage déguste son œuf à la coque, le professeur de chant arrive en tremblotant. Il bafouille, vert de peur. « Ma majesté, votre fille n'est pas là pour ses vocalises de 10 heures. » Au même instant, la porte s'ouvre et Parfaite traverse la salle à manger. Sa robe est froissée, ses cheveux sont décoiffés et elle passe sous le nez du roi comme si elle ne le connaissait pas. Le roi et la reine sont stupéfaits. Ils montent à la chambre de leur fille, mais la porte est fermée à clé. Le roi crie de sa grosse voix « Parfaite, voyons, ouvrez-moi !» Mais la princesse ne répond pas. Le professeur de chant susurre à travers la serrure « Princesse, chantez avec moi. Maman, les petits bateaux qui vont sur l'eau. » Mais Parfaite ne chante pas. Jean Rage commence à enrager. Il hurle « Fiche-moi le camp, voix de casserole !» Aussitôt, le professeur de chant dévale l'escalier en courant. La reine s'approche de la porte. Elle dit tout doucement « Parfaite, c'est votre maman grise. Dites-moi ce qui ne va pas et je vous donnerai du nougat. » La princesse reste muette. Jean Rage commence à trépigner. Nougat, ce n'est pas assez. Écoutez-moi, Parfaite. Moi, le roi Jean Rage, votre père, je vous ordonne de parler. Et je vous paierai un avion. Parfaite ne répond pas. Le roi appelle son ministre de l'Éducation. Le ministre se colle à la serrure et il dit d'une voix drôlement dure...
1: Attention, mademoiselle Parfaite, si vous continuez à vous taire, vous n'aurez pas d'hélicoptère. Pardon, je veux dire pas d'avion. Et vous aurez des coups de bâton.
0: Bâton ou pas, Parfaite ne répond pas davantage. Jean Rage est rouge de fureur. Il vocifère « Ministre à la noix, les coups de bâton seront pour toi. »
2: Oh non.
0: Et le ministre de l'Éducation est chassé à grands coups de pied aux fesses. Une semaine passe. La princesse Parfaite est toujours muette. Jean Rage s'énerve, il hurle, il gesticule, tandis que Grise pleurniche dans son coin de mouchoir triste. Et puis un matin, le roi fait coller sur les murs une affiche où l'on peut lire
3: « Moi, Jean Rage Ier, je donnerai une royale récompense » à qui fera parler ma fille la princesse Parfaite, devenue muette.
0: Au début, personne ne se présente, tout le monde a bien trop peur de mettre Jean Rage en colère. Et puis un soir, une drôle de petite fille se présente à la grille. Ses habits sont en guenilles, mais elle est gaie et ses yeux brillent. Elle dit au roi, « Je m'appelle Suzon, je suis la fille du bûcheron. L'autre nuit, ta fille a dormi dans ma maison avec mes parents, mes frères, mes sœurs et mon chien Chiffon. Et moi, figure-toi que je sais pourquoi elle ne veut pas parler. » Le roi et la reine, ahuris, emmènent Suzon devant la porte de Parfaite. Là, Suzon leur demande bien fort, « Toi, tu es le roi, et toi, madame, tu es la reine. Mais est-ce que vous savez broder, skier, faire les babas au rhum, parler russe et chinois, cultiver les bégonias, compter les moutons et tout et tout ?» Tout gêné, Jean-Rage répond, « Bien sûr que non, personne n'est parfait. » Et Grise ajoute, « Ben non, bien sûr, personne n'est parfait. » Alors Suzon s'écrie, « Alors, puisque personne n'est parfait, pourquoi votre fille parfaite serait-elle parfaite ?» Aussitôt, la clé tourne dans la serrure, Parfaite sort de sa prison et elle se jette dans les bras de ses parents et de Suzon. Depuis ce jour-là, Jean-Rage ne pique plus de colère. À la place, il apprend à cultiver les bégonias. Et la reine grise n'arrête pas de rigoler depuis qu'elle passe ses journées à faire des babas au rhum ratés. Depuis ce jour-là aussi, au milieu du plus beau des jardins, la princesse parfaite, qui n'est plus du tout muette, passe son temps à s'amuser avec son amie Suzon, la fille du bûcheron. Et Suzon lui a donné un nouveau nom. Elle ne l'appelle plus parfaite puisque personne n'est parfait. Elle la surnomme Pirouette. C'est plus gai, non ?

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2: Le chevalier Léopold. Léopold était un chevalier voyageur, parcourant le monde sur son fidèle cheval blanc. Un matin, alors qu'il entrait dans une forêt, il croisa un autre chevalier. « Bonjour, camarade. Tu sembles mal en point. »
3: « Oui, je me suis battu contre le dragon du donjon, mais impossible de le terrasser. Je capitule. Tant pis pour la princesse. »
2: Léopold était intrigué. Le chevalier lui expliqua que la princesse Céleste était prisonnière tout en haut du donjon et qu'un dragon gardait l'entrée.
4: « Délivrer une princesse en danger, c'est une mission pour Léopold. »«
3: Eh bien, bon courage !»
2: dit l'autre en lui indiquant la route. Un peu plus loin, il aperçut un château. Il observa les va-et-vient du dragon. En effet, il était impressionnant. Mais Léopold en avait vu d'autres. Il allait quand même devoir se montrer prudent et rusé. Comment vaincre ce dragon? Comme tous les autres, il devait avoir un point faible. Il suffisait de le trouver. Alors, Léopold prit son temps et regarda le dragon pendant des heures. Enfin, il découvrit son point faible. Le dragon n'arrêtait pas de jouer avec sa queue.
4: C'est un joueur ! Allons jouer avec lui !
2: Léopold s'élança vers le dragon et passa devant lui comme une flèche. Aussitôt, la créature le poursuivit. Alors le chevalier tourna, tourna, tourna en rond. Si bien que le dragon finit par s'étourdir et s'écroula par terre. Léopold en profita pour entrer dans le château et grimpa les marches 4 à 4. Mais quand il arriva enfin en haut du donjon, il ne trouva qu'une grenouille. Léopold fut très déçu. Mais où était Céleste? Et à sa grande surprise, la grenouille se mit à parler.
5: « Je suis Céleste. »
4: Une grenouille qui parlait. N'importe quoi.
2: Mais non, après un mauvais sort, Céleste avait été transformée en grenouille. Incroyable!
4: Que faut-il faire pour inverser le sort?
5: Embrasse-moi!
2: Suggéra la grenouille. Hors de question! Mais si c'était la solution? Léopold finit par accepter. Il embrassa la grenouille, qui se transforma aussitôt en une vraie princesse.
4: Bravo! Léopold le chevalier voyageur venait de sauver la princesse Céleste.
2: Vous connaissez la suite de cette histoire? Eh oui, ils se marièrent et eurent beaucoup d'enfants.

0: Voici l'étrange histoire que l'on raconte aux enfants de la Somme. Un soldat, surnommé Bras d'Acier, était passé caporal depuis 20 ans. Ne pouvant devenir sergent, il alla trouver son colonel et lui demanda son congé. Comme ses supérieurs n'avaient rien à lui reprocher, il fut libéré. Avant de quitter son régiment, il reçut 6 écus de 5 francs pour faire sa route. Le voilà parti, heureux comme un roi, pour retourner dans ses foyers. À peu de distance de la ville, il rencontra un pauvre homme qui lui demanda la charité.
1: « Mon cher monsieur, j'ai 6 beaux écus tout neufs. Je vais vous en donner un. Il m'en restera encore 5 pour faire mon voyage. »
0: Le mendiant s'éloigna. Après s'être reposé quelques instants, le caporal repartit. Il s'arrêta dans une ferme où il reçut la plus cordiale hospitalité. En quittant son hôte, il rencontra de nouveau le pauvre à qui il avait déjà fait l'aumône.
2: « La charité, pour l'amour de Dieu !»
0: dit celui-ci. Le soldat tira un nouvel écu de sa bourse et sans hésiter, le lui donna. 4 fois encore, le mendiant se présenta et reçut jusqu'au dernier les écus du caporal. Pour le remercier, le pauvre, qui n'était autre que le bon Dieu, lui donna une baguette magique qui accomplissait tous les désirs de celui qui la possédait. Le soldat alla dans une hôtellerie pour y passer la nuit. L'hôtesse crut qu'il se moquait d'elle, car depuis longtemps, personne n'osait plus venir loger. Le diable hantant la maison et faisant mourir les voyageurs. Bras d'Acier voulait absolument aider cette pauvre femme.
1: « Logez-moi tout de même, et je ferai déloger Satan. Pour cela, je ne demande que du pain, un jambon, du vin, un jeu de cartes et une chandelle. »
0: L'hôtesse le laissa faire et lui donna ce qu'il demandait. Le soldat s'enferma dans l'appartement, s'assit devant un bon feu qui crépitait dans l'âtre, soupa et attendit. Minuit allait sonner. Un grognement se fit entendre et un objet pesant tomba par la cheminée au pied du caporal. C'était une jambe qu'il jeta dans un coin de la salle. Une autre jambe suivit, puis un tronc humain, 2 bras et une tête portant 2 longues cornes recourbées. Tout cela rejoignit la jambe et forma le corps du diable qui vint s'asseoir devant le militaire.
3: Tu n'as pas peur, mon bras? Mais pourquoi ne m'as-tu pas laissé dans le foyer?
1: Fallait le dire. Fallait le dire, mais je vous aurais laissé griller. C'est fait, n'y pensons plus. Jouons une partie de cartes.
0: Proposa Bras d'Acier.
3: Je le veux bien. Jouons.
0: Répondit le diable. Et les 2 ennemis se mirent à jouer à bernique. Au cours du jeu, Satan fit tomber une carte par terre et voulut forcer le soldat à la ramasser.
1: « Je ne la ramasserai point !»
0: dit Bras d'Acier.
3: « Tu le feras !»
0: affirma le diable.
1: « Non, ce sera toi !»
0: reprit le soldat.
3: « Je vais te tuer si tu ne t'exécutes pas !»
0: menaça le diable.
1: « Tu crois ça, Satan ?»
0: s'exclama Bras d'Acier.
1: « Eh bien, dis-moi des nouvelles de ceci !» Par la vertu de ma baguette magique, je commande que tu sois lié, garrotté et enfermé dans mon sac.
0: Ce qui fut fait. Le lendemain, le soldat alla trouver des forgerons auxquels il donna quelque argent pour battre pendant 2 heures le diable sur une enclume. Le diable hurlait, criait sans se tirer du mauvais pas dans lequel il se trouvait. Il dut consentir à signer un écrit par lequel il promettait de quitter l'hôtellerie. De cette façon, le diable put sortir du sac. Bras d'Acier n'était plus loin de son village lorsqu'il passa devant la boutique d'un pâtissier. Des gâteaux de toute espèce étaient exposés à la vitrine. L'ex-caporal entra et demanda le prix des brioches et des gâteaux. On lui en montra à 5 francs et à 50 centimes.
1: « Voulez-vous, »
0: dit-il au pâtissier,
1: « me donner ces 3 gâteaux pour un sou ?»«
4: Pour un sou ? Mais vous riez ! Je vous les donnerai pour 10 francs !»
0: Bras d'Acier, grisé par le pouvoir de sa baguette et l'envie de manger les gâteaux, ne put s'empêcher cette fois de commettre un délit.
1: « En ce cas, je les aurai pour rien. Par la vertu de ma baguette magique, que tous vos gâteaux se mettent dans mon sac !»
0: À l'instant, le sac fut rempli de pâtisseries. Le soldat s'en alla sans payer, poursuivi par les cris du marchand qui le dénonça à la police. Les archers conduisirent le voleur en prison. Il fut condamné à être pendu le surlendemain. Il s'échappa 3 fois de prison et 3 fois, il fut repris. On fut obligé de le lier pour l'amener au lieu d'exécution. Il avait conservé en secret un morceau du bâton merveilleux. Et en l'évoquant, il fit enfermer tous les assistants dans son sac qu'il laissa à la prison. Il n'eut pas de peine alors à s'enfuir. Lorsqu'il fut rentré dans son pays, il s'écria
1: « Par mon bâton, que mon sac revienne me trouver !»
0: Et le sac se trouva à l'instant près de lui. Le soldat se maria avec une jolie fille qu'il obtint encore au moyen de sa baguette, eut de nombreux enfants et vécut longtemps aussi heureux qu'il est possible de l'être. Lorsqu'il mourut, son âme partit pour le royaume des esprits, emportant avec elle le sac et la baguette magique. Le soldat alla frapper à la porte du paradis.
3: Qui est là ?
1: Ouvrez, c'est moi, Bras d'Acier, ex-caporal de son vivant.
3: Ah, c'est toi ? Que veux-tu ?
1: Je voudrais une petite place dans le paradis, s'il vous plaît.
3: Te souviens-tu des gâteaux que tu n'as pas payés ? Va-t'en ! Il n'y a pas de place pour les voleurs !
0: Lui dit Saint-Pierre en lui fermant la porte au nez. Sans se déconcerter, l'esprit alla frapper à la porte du purgatoire. Un grand ange aux ailes dorées vint entrebâiller la porte. Après avoir écouté le caporal, l'ange regarda sur un grand livre et n'y trouvant point le nom de celui-ci, le jeta à la porte.
1: Ah, pour le coup,
0: se dit notre homme,
1: je suis perdu. Il faudra aller en enfer. J'aurais pourtant préféré grelotter de froid dans le paradis que de griller dans le logis de Satan qui ne m'épargnera pas, je le crains.
0: Aux coups appliqués sur la porte de l'enfer, Satan se montra.
3: Que désires-tu ?
0: Dit-il à l'âme de Bras d'Acier.
1: Une place dans l'enfer. On ne veut point me recevoir dans le paradis ni dans le purgatoire. Je suis forcé de venir ici.
3: Ah, c'est toi qui m'as mis dans ton sac autrefois. Crois-tu que je veuille renouveler l'expérience avec toi par l'enfer ? Il n'en sera pas ainsi. Tu peux t'en retourner.
0: Rejeté de partout, Bras d'Acier prit la décision de retourner trouver Saint-Pierre. Celui-ci vint ouvrir. Reconnaissant tout de suite notre caporal, il s'apprêta à refermer la porte. Le soldat le pria de mettre son sac dans le séjour céleste.
1: C'est un cadeau que le bon Dieu m'avait fait.
0: Le saint accepta. Une fois le sac à l'intérieur, le caporal dit tout haut.
1: Par la vertu de mon bâton, que je sois transporté dans mon sac.
0: Et il se trouva aussitôt dans le paradis. Le portier voulut le faire sortir. Il ne put y réussir. Il alla trouver la Sainte Vierge, qui ne fut pas plus heureuse. Jésus-Christ n'eut pas plus de pouvoir. On fit donc venir le Père Éternel, qui demanda au soldat pourquoi il s'obstinait à rester. Celui-ci s'expliqua et dit qu'il tenait sa baguette d'un mendiant qui n'était autre que Dieu lui-même. Dieu s'en souvint et accepta qu'il reste au paradis. Mais Saint-Pierre, ne pouvant oublier le vol, persistait toujours à vouloir faire sortir Bras d'Acier. Dieu, excédé par tout ce tintamarre, prit la décision de s'en aller dans une autre partie de l'univers. Les saints, les saintes, les anges, les chérubins, le Saint-Esprit le suivirent dans sa retraite. Jésus-Christ, se croyant abandonné, dit à Saint-Pierre.
3: Tant pis, il faut laisser ce caporal ici. Il n'est pas si mauvais bougre. Et rappelez mon père. Sans cela, je craindrais fort de m'ennuyer pendant toute l'éternité.
0: Le Père Éternel revint. C'est de cette façon que Bras d'Acier est entré dans le paradis, où il est encore, s'il a conservé sa baguette magique. Et c'est ainsi que les enfants de la Somme apprennent que nul n'est parfait.

0: connais des histoires de poules, toi ?
1: Oui, celle de Bécassine et Mistigri, et aussi la poule en chocolat.
0: Quelle mémoire ! Allez, on raconte celle de Bécassine et de Mistigri. Toi, tu fais le chat Mistigri, et moi, la poule Bécassine.
1: Ok. C'était un mercredi matin. La poule Bécassine, comme elle avait envie de changer de nourriture, n'avait rien trouvé de mieux que d'entrer dans la maison et de picorer dans la gamelle du chat.
2: « Qu'est-ce que vous faites là, Bécassine ? C'est à moi, c'est ma pâtée. »
0: « Oh, pardon, je ne savais pas. Je suis entrée par la porte ouverte et j'ai vu ce délicieux repas à ma portée. » Mais il faut dire que Bécassine avait une idée derrière la tête. Cela faisait longtemps qu'elle cherchait partout un mari. Elle profita donc de l'occasion pour demander à Mistigri. « Dites-moi, vous ne voulez pas m'épouser, Mistigri ? J'en serais ravie. »
2: « Ça va pas. Vous êtes une poule et moi un chat. Vous avez perdu la tête. »«
0: Pourquoi pas ? C'est interdit ? » ?»«
2: C'est carrément impossible. Et puis vous m'embêtez. D'abord vous entrez dans la maison, alors qu'une poule doit rester dehors. » Puis, vous osez manger mon déjeuner et maintenant vous voulez vous marier avec moi ? C'est le pompon ! Mettez donc vos lunettes et réveillez-vous ! Voulez-vous bien sortir immédiatement d'ici et retourner dans le jardin ou dans votre poulailler au plus vite ?
0: Bécassine, très vexée, sort de la cuisine, descend quelques marches et entre dans le poulailler au fond du jardin. Le bec pincé et les plumes en bataille. Mais que voit-elle ? Un jeune coq très fringant, arrivé entre-temps d'on ne sait où, très occupé à se lisser le plumage et à essayer sa voix pour impressionner Bécassine. Coup de foudre immédiat. Tout heureux de leur rencontre inattendue, ils se mettent à chanter des airs d'opéra spécialement composés pour les amoureux.
1: Quelque temps plus tard, Bécassine et Hector, oui, le jeune coq s'appelait Hector, se sont mariés et ont eu beaucoup de petits poussins.

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2: La nuit de Petit Ours. Ce matin, Petit Ours a décidé qu'il était assez grand maintenant. Assez grand pour quitter maman. Alors il a pris ses petites affaires, il a embrassé maman et s'en est allé trouver un nouvel abri pour la nuit. Il a cherché une bonne partie de la journée, mais toutes les grottes étaient déjà habitées. Petit Ours ne s'est pas découragé et a continué à marcher. Enfin, après plusieurs heures de recherche, il a enfin trouvé un abri inoccupé. C'était inespéré. Il a gratté le sol pour se faire un petit lit douillet comme celui de maman. Mais il s'est abîmé une patte.
3: Je ne pensais pas que cela était si difficile de préparer son lit.
2: Une fois sa mission accomplie, il a été chercher un peu de mousse bien fraîche. Petit Ours voulait une couverture bien moelleuse pour la nuit, comme celle de maman. Mais l'animal a eu du mal à en trouver. Maman Ours savait exactement où trouver la mousse la plus douce de toute la forêt. Petit Ours a soupiré et essayé de ne pas se décourager.
3: « Je suis grand et je me débrouille très bien tout seul. »
2: À force de persévérance, il a fini par trouver quelques petits morceaux de mousse tout desséchés.
3: « Je vais devoir m'en contenter, au moins pour cette nuit. »
2: Enfin, son lit était prêt. Il lui restait maintenant à trouver un peu de nourriture, car tous ses allers-retours lui avaient donné faim. Avec maman, tout était tellement simple. Il avait juste à dire
3: « Maman, j'ai faim !»
2: Et elle lui préparait aussitôt un bon gâteau au miel ou une tourte au saumon. Mais ce soir, point de tourte, ni de délicieux gâteau prévu au menu de Petit Ours. En cherchant bien, il découvrit un malheureux champignon. Pauvre Petit Ours, lui qui détestait ça. Mais pour ce soir, il n'eut pas le choix. Manger ce champignon ou n'avoir rien dans l'estomac. La nuit était en train de tomber, alors après avoir avalé son dîner, il fila se coucher. Mais la nuit s'annonçait difficile. Il n'avait pas eu son câlin ce soir, et maman ne lui avait pas fait de bisous. Petit Ours s'endormit, mais un gros cauchemar le réveilla. Et là, toujours personne pour le consoler. Au petit matin, il dut reconnaître qu'il n'était pas encore si grand que ça. Maman lui manquait trop que ça. Maman lui manquait trop. Alors il décida de rentrer et de retrouver maman. Petit Ours aimait trop

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0: Salut les Pitchouns et bienvenue dans cette nouvelle actu ludique. Aujourd'hui, nous allons parler d'un jeu qui a fait mon enfance. C'est une boîte de 200 planchettes Kapla. Les jeux de construction sont depuis toujours des grands classiques, parfaits pour divertir les enfants durant des heures, tout en développant leur imagination et leur créativité. Avec Kapla, les petits et les plus grands pourront s'amuser sans limite. Avec ce baril de 200 planchettes en pain naturel qui peuvent s'empiler à plat et sur le côté. Réalisez donc tout ce dont vous avez envie. Maison, château, muraille, monument ou même parcours de billes. Votre imagination sera votre seule limite. Réalisez facilement des œuvres simples ou faites alors parler votre talent, votre habileté et votre concentration pour construire de véritables chefs-d'œuvre. C'est un jeu à la fois divertissant et éducatif. Parfait donc pour laisser aller son sens de la création et pour développer sa concentration ainsi que sa dextérité. Les possibilités sont infinies. Vendu conditionné dans un baril constitué de 200 planchettes de bois, c'est adapté aux enfants dès 4 ans. Vous avez un manuel qui est également fourni, proposant des conseils d'utilisation ainsi que de nombreux modèles de construction pour apprendre à utiliser Kapla et découvrir toutes les possibilités offertes par ce jeu de construction avant de laisser parler sa créativité. C'était l'actu ludique et moi je vous dis à

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1: Salut les Pitchounes et bienvenue dans l'agenda des sorties. Aujourd'hui, partez avec moi au musée de Cluny à Paris. Et si vous partiez à la découverte du Moyen-Âge en plein cœur de Paris, le musée de Cluny vous invite à un incroyable voyage à travers près de 2000 ans d'histoire. En famille, petits et grands pourront admirer des objets fascinants, des sculptures et de magnifiques œuvres d'art. Vous découvrirez notamment la célèbre teinture de la Dame à la Licorne, véritable trésor du musée. Le lieu lui-même vaut le détour, avec ses vestiges antiques et son superbe hôtel médiéval. Une visite qui permet aux enfants d'apprendre tout en laissant place à l'imagination et à la curiosité. Au fil des salles, chevaliers, princesses et légendes prennent presque vie sous vos yeux. C'est une belle occasion de partager un moment culturel et ludique en famille. Alors, prêt à remonter le temps et à percer les secrets du Moyen-Âge, direction le musée de Cluny pour une aventure historique que toute la famille n'est pas prête d'oublier. Partons maintenant du côté

0: vous attend pour une expérience inoubliable en famille. Et enfin, partons à Lyon pour découvrir le musée Lumière. Et si vous partiez en famille à la découverte d'une invention qui a changé le monde? Direction Lyon, au musée Lumière, berceau du cinéma et de l'image animée. C'est ici que les frères Lumière ont imaginé le célèbre cinématographe. Au fil de la visite, petits et grands découvrent leurs inventions et leurs incroyables découvertes. Photos, films, objets et machines permettent de comprendre comment le cinéma est né. Les enfants pourront s'émerveiller devant ces premières images qui ont marqué l'histoire. Installé dans la magnifique villa familiale, le musée offre également un véritable voyage dans le temps. Une sortie culturelle, ludique et pleine de surprises à partager en famille. Alors, prêt à découvrir les secrets des premières images animées au musée Lumière, l'histoire du cinéma prend vie sous vos yeux. De plus, dans le cadre du Festival Lumière qui aura lieu du 10 au 18 octobre à Lyon, la séance en famille est Chaplin en ciné-concert. Dimanche 11 octobre à 10h30 à la salle Tony Garnier, accompagnement au piano de Didier Martel. Un programme de 3 courts-métrages de Charlie Chaplin, un monument du cinéma. Vous aurez pour le coup Charlo Boxer, Charlo chef de rayon et Charlo musicien. Et voilà les pitchouns, vous savez tout de cet agenda des sorties. Retrouvez plus d'informations sur notre site internet tvradiopitchoun.fr. Quant à moi, bien entendu, je vous dis à bientôt.
1: 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On se retrouve très bientôt pour de nouvelles idées sorties dans toute la France.
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3: Salut nos pitchounes! Bienvenue dans l'actu de ce dernier jour de la semaine. Aujourd'hui, nous partons en Australie où un pêcheur vient de faire une étrange découverte. Nous allons le rejoindre.
4: Regardez les petits pitchounes que j'ai ramenés des profondeurs de l'océan. On dirait un drôle de requin.
3: Attendez, on va s'approcher de plus près. Oh, quelle horreur! Qu'est-ce que c'est que ce requin? Il est super flippant!
4: Waouh, j'ai jamais vu quelque chose d'aussi horrible!
3: Mais oui, déjà, il a toutes ses dents qui sortent de sa mâchoire, il a les yeux exorbités, et en plus, il a un sourire diabolique. Mais qu'est-ce que c'est que cette espèce? J'ai jamais rien vu d'aussi effrayant.
4: Je crois que ce requin, c'est la nouvelle espèce encore jamais identifiée. On dirait vraiment le requin préhistorique.
3: Ça, c'est sûr, j'ai jamais vu un requin comme celui-là.
4: C'est normal, les profondeurs des océans ont encore plein de secrets mystérieux et effrayants à nous dévoiler.
3: Ça, les pitchounes, c'est vraiment une actu bizarre, surtout qu'on arrive en période d'Halloween. Bref, ça fait froid dans le dos. Bon week-end, les pitchounes, et rendez-vous dès lundi pour une nouvelle semaine d'actu du jour, bizarre, drôle, insolite.
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5: Oh Valentin, pourquoi les citrouilles c'est le symbole d'Halloween?
6: Halloween, Francis, la seule fête qui permet de rigoler de la peur et avoir des bonbons. Je vais vous expliquer pourquoi donc les citrouilles sont le symbole d'Halloween. Pour Halloween, il faut se déguiser et dire la célèbre phrase « des bonbons ou un sort » pour obtenir de nombreux bonbons. Qui dit Halloween dit citrouille. C'est l'un des symboles les plus forts de cette fête, mais cela n'a pas toujours été le cas. À la naissance de cette fête, le légume phare d'Halloween n'était pas la citrouille, mais le navet. Intéressons-nous donc aux origines d'Halloween. L'origine de cette fête se retrouve dans la légende de Jack aux lanternes, aussi connu sous le nom de Jack à la lanterne. Selon la légende, le personnage de Jack est un homme qui passe l'éternité à marcher dans l'obscurité en s'éclairant d'une bougie plantée dans un navet creux. Cet homme revient sur la terre chaque année pour Halloween pour faire peur aux passants. C'est de cette légende que la tradition de creuser un navet et d'y placer une bougie trouve son origine. Et c'est une légende irlandaise. Lorsque de nombreux Irlandais ont émigré au 19e siècle aux États-Unis, c'est-à-dire qu'ils sont partis d'Irlande pour aller vivre aux États-Unis, ils ont voulu faire perdurer la tradition. Cependant, un gros problème s'est montré à eux. Ils n'ont jamais trouvé de navet sur place. Ils se sont alors rabattus sur la citrouille, beaucoup plus répandue et beaucoup plus facile à sculpter. Depuis, la citrouille est devenue le symbole d'Halloween et la couleur orange de ce légume est directement assimilée à l'événement. Et voilà, tu sais désormais pourquoi la citrouille est le symbole d'Halloween. Je te dis à bientôt pour une prochaine question.
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4: Guillaume.
5: Oui.
4: Est-ce que tu pourrais me raconter une histoire?
5: D'accord, mais pas n'importe quelle histoire. Je vais te raconter les animaux. Écoute. Une grenouille. Oseras-tu la libérer de son sort?
6: Et de quel sort parles-tu?
5: Du sort lancé par une méchante sorcière dans le conte Le Roi Grenouille des frères Grimm au 19e siècle. Je te raconte un peu l'histoire. Une princesse riche et belle est triste parce que sa balle en or est tombée dans l'eau. Une grenouille plonge et la lui rapporte en échange de promesses que la princesse ne compte pas honorer. Dans une variante un petit peu plus romantique que nous connaissons davantage, la promesse d'un baiser suffirait à conjurer le mauvais sort. Bien sûr, ce n'est qu'un conte, il ne faut pas s'amuser à embrasser une grenouille.
6: Attrape-t-on des boutons quand on les touche?
5: Il est vrai qu'on dit souvent « ne touche pas aux grenouilles, tu auras plein de boutons ». Eh bien, ce n'est pas vrai. Les grenouilles sont toujours humides, mais ne provoquent pas de boutons. Loin du conte, il ne faut pas non plus les embrasser. Ces animaux vivent dans des points d'eau, souvent dans de la vase, et sont pour ainsi dire pas très propres. Alors, oublions un peu le conte et apprenons à connaître ce petit amphibien.
6: C'est quoi un amphibien?
5: Eh bien, c'est un regroupement d'espèces qui évoluent aussi bien sur Terre que dans l'eau. Passant de la vie de larves aquatiques, comme les têtards, le petit de la grenouille à la vie mi-terrestre, mi-aquatique, comme la grenouille adulte.
6: Mais comment respire la grenouille? Comme les poissons ou comme nous?
5: C'est une question très intéressante et particulièrement fascinante. Dans sa vie de têtard, la grenouille respire comme les poissons à l'aide de branchies. Dans sa vie d'adulte, tout va changer. Et elle respirera avec des poumons, comme nous. Mais ce n'est pas tout. Si tu te balades près d'un point d'eau l'hiver, tu verras souvent les grenouilles adultes emmitouflées dans la vase ou dans l'eau, sans bouger.
6: Alors, comment respire-t-elle?
5: En effet, nous ne pouvons pas respirer sous l'eau. Eh bien, elle respire par la peau. Oui, je dis bien, par la peau. C'est pour cela qu'elle est tout le temps humide. Cela lui permet d'absorber l'oxygène par dissolution du dioxygène avec l'eau. Le métabolisme est alors ralenti, seul l'oxygène de l'eau est alors utilisé. Dame Nature joue de merveilleux tours de magie, non?
6: Que mange-t-elle?
5: Les têtards mangent des plantes aquatiques alors que les adultes vont manger de petits invertébrés comme les mouches, les libellules, les limaces et même les vers.
6: Comment fait-elle pour manger?
5: Elle va étirer sa langue l'instant d'un battement de cils et hop, la nourriture est gobée. Cet étirement est possible car la langue de la grenouille est 10 fois plus souple que la nôtre. Mais ce n'est pas tout. Ce qui permet à sa nourriture d'adhérer sur sa langue, c'est sa viscosité. Et ce, grâce à la salive. En effet, des études ont montré que la salive au toucher de la victime l'emprisonne se frayant dans tous les pores possibles. Lors du retour, la salive devient épaisse et visqueuse. Pas question donc de lâcher la proie alors qu'on l'a attrapée. Dans la bouche, la salive redevient liquide et hop, plus qu'à gober. Cette salive colle davantage qu'à bâton de colle classique.
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1: Salut les Pitchounes et bienvenue dans l'agenda des sorties. Aujourd'hui, partez avec moi au musée de Cluny à Paris. Et si vous partiez à la découverte du Moyen-Âge en plein cœur de Paris, le musée de Cluny vous invite à un incroyable voyage à travers près de 2000 ans d'histoire. En famille, petits et grands pourront admirer des objets fascinants, des sculptures et de magnifiques œuvres d'art. Vous découvrirez notamment la célèbre teinture de la Dame à la Licorne, véritable trésor du musée. Le lieu lui-même vaut le détour, avec ses vestiges antiques et son superbe hôtel médiéval. Une visite qui permet aux enfants d'apprendre tout en laissant place à l'imagination et à la curiosité. Au fil des salles, chevaliers, princesses et légendes prennent presque vie sous vos yeux. C'est une belle occasion de partager un moment culturel et ludique en famille. Alors, prêt à remonter le temps et à percer les secrets du Moyen-Âge, direction le musée de Cluny pour une aventure historique que toute la famille n'est pas prête d'oublier. Partons maintenant du côté de Biarritz. Envie de partir à la découverte des merveilles de l'océan en famille. Direction l'aquarium de Biarritz pour une plongée fascinante sans même mettre les pieds dans l'eau. Petits et grands pourront admirer des poissons colorés, des requins, des tortues et bien d'autres animaux marins. Au fil des bassins, vous découvrirez un monde étonnant, rempli de couleurs et de surprises. Les enfants pourront observer les animaux évoluer sous leurs yeux et apprendre tout en s'amusant. Le bassin des phoques promet également un spectacle attendrissant pour toute la famille. Et avec sa situation face à l'océan, la visite se prolonge naturellement par une balade sur le front de mer. Une sortie idéale pour partager un moment ludique, dépaysant et plein de découvertes. Alors, prêt à embarquer pour une aventure au cœur des océans ? À Biarritz, l'aquarium vous attend pour une expérience inoubliable en famille. Et enfin, partons à Lyon pour découvrir le musée Lumière. Et si vous partiez en famille à la découverte d'une invention qui a changé le monde ? Direction Lyon, au musée Lumière, berceau du cinéma et de l'image animée. C'est ici que les frères Lumière ont imaginé le célèbre cinématographe. Au fil de la visite, petits et grands découvrent leurs inventions et leurs incroyables découvertes. Photos, films, objets et machines permettent de comprendre comment le cinéma est né. Les enfants pourront s'émerveiller devant ces premières images qui ont marqué l'histoire. Installé dans la magnifique villa familiale, le musée offre également un véritable voyage dans le temps. Une sortie culturelle, ludique et pleine de surprises à partager en famille. Alors, prêt à découvrir les secrets des premières images animées ? Les secrets des premières images animées ? Au musée Lumière, l'histoire du cinéma prend vie sous vos yeux. De plus, dans le

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3: Salut nos pitchounes! Bienvenue dans l'actu de ce dernier jour de la semaine. Aujourd'hui, nous partons en Australie où un pêcheur vient de faire une étrange découverte. Nous allons le rejoindre.
4: Regardez les petits pitchounes, ce que j'ai ramené des profondeurs de l'océan. On dirait un drôle de requin.
3: Attendez, on va s'approcher de plus près. Oh, quelle horreur! Qu'est-ce que c'est que ce requin? Il est super flippant!
4: Waouh, j'ai jamais vu quelque chose d'aussi horrible!
3: Mais oui, déjà, il a toutes ses dents qui sortent de sa mâchoire, il a les yeux exorbités, et en plus, il a un sourire diabolique. Mais qu'est-ce que c'est que cette espèce? J'ai jamais rien vu d'aussi effrayant.
4: Je crois que ce requin, c'est la nouvelle espèce encore jamais identifiée. On dirait vraiment le requin préhistorique.
3: Ah, c'est sûr, j'ai jamais vu un requin comme celui-là.
4: C'est normal, les profondeurs des océans ont encore plein de secrets mystérieux et effrayants à nous dévoiler.
3: Ça, les pitchounes, c'est vraiment une actu bizarre, surtout qu'on arrive en période d'Halloween. Bref, ça fait froid dans le dos. Bon week-end, les pitchounes, et rendez-vous dès lundi pour une nouvelle semaine d'actu du jour, bizarre, drôle, insolite.
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c'est le week-end. Et oui, on est déjà en week-end. J'espère que vous allez très très bien, les enfants. On se retrouve pour vivre de nouvelles sensations, de nouvelles aventures, comme on dit depuis le début de la semaine, dans l'école est fini. On se retrouve aujourd'hui donc pour s'amuser tous ensemble. On va apprendre énormément de choses dans l'école est fini. Actu ludique, chiffre du jour, positive attitude, journal des pitounes, actu ciné, agenda ou encore anecdote du jour. Voilà tout, les pitounes, vous connaissez le super programme de cette émission. Il ne me reste plus qu'à appuyer sur mon bouton magique pour vous permettre d'écouter de la musique.

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1: C'est le week-end et on va jouer, on va rire et on va se divertir grâce à des livres, des jeux de société, des jeux vidéo ou encore des jouets. Bref, tout ce qui touche au monde ludique. Et puisqu'on parle du monde ludique, ça tombe bien, puisque tout de suite, c'est l'heure de l'actu, mais pas n'importe laquelle, l'actu ludique.
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3: Salut les Pitchouns et bienvenue dans cette nouvelle actu ludique. Aujourd'hui, nous allons parler d'un jeu qui a fait mon enfance. C'est une boîte de 200 planchettes Capla. Les jeux de construction sont depuis toujours des grands classiques, parfaits pour divertir les enfants durant des heures, tout en développant leur imagination et leur créativité. Avec Capla, les petits et les plus grands pourront s'amuser sans limite. Avec ce baril de 200 planchettes en pain naturel qui peuvent s'empiler à plat et sur le côté. Réalisez donc tout ce dont vous avez envie. Maison, château, muraille, monument ou même parcours de billes. Votre imagination sera votre seule limite. Réalisez facilement des œuvres simples ou faites alors parler votre talent, votre habileté et votre concentration pour construire de véritables chefs-d'œuvre. C'est un jeu à la fois divertissant et éducatif. Parfait donc pour laisser aller son sens de la création et pour développer sa concentration ainsi que sa dextérité. Les possibilités sont infinies. Vendu conditionné dans un baril constitué de 200 planchettes de bois, c'est adapté aux enfants dès 4 ans. Vous avez un manuel qui est également fourni, proposant des conseils d'utilisation ainsi que de nombreux modèles de construction pour apprendre à utiliser Capla et découvrir toutes les possibilités offertes par ce jeu de construction avant de laisser parler sa créativité. C'était l'actu ludique et moi je vous dis à bientôt.
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4: Hakuna Matata. Mais quelle phrase magnifique.
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0: credo.
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2: Méchant, honnête.
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1: Oui, grand Pumba, par exemple. Eh bien, ce très jeune facochère.
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1: Ça va aller?
4: C'est chargé en émotions.
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0: Ah, Timon, d'habitude, tu m'arrêtes ?
1: Non, ça sert à rien.

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1: Dernier chiffre du jour sur notre semaine spéciale automobile. Et aujourd'hui, nous allons parler de la vitesse maximum d'une voiture sur la route. Le record de la voiture la plus rapide du monde évolue régulièrement ces dernières années. En octobre 2020, la SSC Tuatara aurait atteint 532,7 km par heure. 532 km heure. Sachant les pitchouns qu'en France, sur l'autoroute, on ne peut rouler qu'à 130 maximum. Voilà. Dites-vous que c'est beaucoup, beaucoup, beaucoup plus. Surpassant les 490 km/h de la Bugatti Chiron Supersport 300+. Mais de gros doutes existent sur la véracité du record qui sera retenté bientôt afin d'être fait, comme on dit, dans les règles de l'art avec des experts, avec toutes les personnes qui vont pouvoir certifier ce record du monde. Mais en tout cas, on peut atteindre plus de 530 km/h avec une voiture. À mon avis, ça doit être très, très, très rapide. Je suis même pas sûr qu'on se rende compte que ça aille si vite que ça, je ne sais pas du tout. Peut-être que voilà, il faut une formation spéciale pour conduire un véhicule aussi rapide. En tout cas, j'espère que ce chiffre du jour vous a plu. On écoute de la musique sur Radio Pitchoun.
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2: Salut les Pitchouns et bienvenue dans cette nouvelle positive attitude. Aujourd'hui, nous allons parler de super coraux résistants à la chaleur. C'est sur une petite île de Polynésie française appelée Tatako que des scientifiques ont découvert des super coraux. Normalement, quand l'eau de mer devient très chaude, les coraux peuvent tomber malades et même mourir. Mais les coraux de Tatako arrivent à résister à de très fortes températures. Cette découverte intéresse beaucoup les scientifiques du CRIOB et du CNRS, ainsi que les projets One Oceans soutenus par l'UNESCO. Les chercheurs veulent maintenant savoir pourquoi ces coraux sont si résistants. Est-ce parce qu'ils se sont simplement habitués à la chaleur ou parce qu'ils ont des gènes particuliers qui peuvent leur permettre de mieux supporter les températures élevées? Pour le découvrir, les scientifiques ont pris de petits morceaux de ces coraux et les ont installés à Mouréa, près de Tahiti. Si ces coraux restent résistants même dans un nouvel endroit, cela pourrait montrer que leur résistance est transmise grâce à leurs gènes. Dans ce cas, les scientifiques pourraient peut-être utiliser ces coraux résistants pour aider à protéger d'autres récifs coralliens menacés par les vagues de chaleur. C'est donc une découverte qui donne beaucoup d'espoir pour sauver les coraux et les océans. C'était la positive attitude du jour et moi je vous dis à bientôt.
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5: Salut nos pitchounes! Bienvenue dans l'actu de ce dernier jour de la semaine. Aujourd'hui, nous partons en Australie où un pêcheur vient de faire une étrange découverte. Nous allons le rejoindre.
6: Regardez les petits pitchounes, ce que j'ai ramené des profondeurs de l'océan. On dirait un drôle de requin.
5: Attendez, on va s'approcher de plus près. Oh, quelle horreur! Qu'est-ce que c'est que ce requin? Il est super flippant!
6: Waouh, j'ai jamais vu quelque chose d'aussi horrible!
5: Mais oui, déjà, il a toutes ses dents qui sortent de sa mâchoire, il a les yeux exorbités, et en plus, il a un sourire diabolique. Mais qu'est-ce que c'est que cette espèce? J'ai jamais rien vu d'aussi effrayant.
6: Je crois que ce requin, c'est la nouvelle espèce encore jamais identifiée. On dirait vraiment le requin préhistorique.
5: Là, c'est sûr, j'ai jamais vu un requin comme celui-là.
6: C'est normal, les profondeurs des océans ont encore plein de secrets mystérieux et effrayants à nous dévoiler.
5: Ça, les pitchouns, c'est vraiment une actu bizarre, surtout qu'on arrive en période d'Halloween. Bref, ça fait froid dans le dos. Bon week-end, les pitchouns, et rendez-vous dès lundi pour une nouvelle semaine d'actu du jour, bizarre, drôle, insolite.
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1: C'est vendredi, c'est le week-end et demain on peut tranquillement se poser à la maison pour regarder un film à la demande ou directement aller au cinéma. Pour savoir quoi regarder dans un cas comme dans l'autre, on écoute l'actu ciné.
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4: Salut les pitchouns et bienvenue dans cette nouvelle actu ciné. Aujourd'hui nous allons parler du chien bleu et autres belles histoires de l'école des loisirs. Il était une fois une petite oie à la recherche d'une chaussette verte, un ourson qui avait trouvé un bonnet, un étrange chien au pelage bleu et deux voisins lapins fâchés. Et pour finir, une leurotte qui rêvait de neige plutôt que d'hiberner. Ouvrez la malle au trésor de l'école des loisirs et découvrez Chien bleu et quatre autres histoires comme vous ne les avez encore jamais vues ni entendues. Au programme, vous retrouverez la chaussette verte de Lisette, Chien bleu, un ours à l'école, La Brouille, Clarissa et Septimus. C'est à retrouver actuellement au cinéma. Alors moi je vous laisse avec la bande-annonce et je vous dis à bientôt.
5: 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Il était une fois une jeune lérotte prénommée Clarissa. Clarissa n'était pas une lérotte ordinaire.
6: Pourquoi es-tu si triste, ma petite fille ? Demande maman.
7: Des histoires d'amitié, de rire et de surprise.
8: C'est joli, pense le petit ours en jouant. C'est rigolo.
7: Des histoires qui nous font découvrir le monde et croire en nos rêves.
9: Quand elle alla se coucher, Charlotte demanda à Chien bleu : veux-tu rester avec moi pour toujours ?
7: Des histoires qui nous font grandir, pas à pas.
10: Monsieur Brun et Monsieur Grisou sont de nouveaux amis.
7: Alors ouvrez grand vos yeux et laissez-vous emporter par la magie.
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1: Si vous n'avez pas d'idée pour sortir ce week-end, si vous ne savez pas quoi faire tout près de chez vous, ne vous inquiétez pas, Radio Pitchoun est là pour vous et on a préparé un super agenda qui va vous permettre d'avoir des idées sorties pour vous amuser et surtout pour passer un excellent week-end. Cet agenda, il commence tout de suite dans l'école Epini.
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3: Salut les Pitchouns et bienvenue dans l'agenda des sorties. Aujourd'hui, partez avec moi au musée de Cluny à Paris. Et si vous partiez à la découverte du Moyen-Âge en plein cœur de Paris, le musée de Cluny vous invite à un incroyable voyage à travers près de 2000 ans d'histoire. En famille, petits et grands pourront admirer des objets fascinants, des sculptures et de magnifiques œuvres d'art. Vous découvrirez notamment la célèbre teinture de la Dame à la Licorne, véritable trésor du musée. Le lieu lui-même vaut le détour, avec ses vestiges antiques et son superbe hôtel médiéval. Une visite qui permet aux enfants d'apprendre tout en laissant place à l'imagination et à la curiosité. Au fil des salles, chevaliers, princesses et légendes prennent presque vie sous vos yeux. C'est une belle occasion de partager un moment culturel et ludique en famille. Alors, prêt à remonter le temps et à percer les secrets du Moyen-Âge, direction le musée de Cluny pour une aventure historique que toute la famille n'est pas prête d'oublier. Partons maintenant du côté de Biarritz. Envie de partir à la découverte des merveilles de l'océan en famille? Direction l'aquarium de Biarritz pour une plongée fascinante sans même mettre les pieds dans l'eau. Petits et grands pourront admirer des poissons colorés, des requins, des tortues et bien d'autres animaux marins. Au fil des bassins, vous découvrirez un monde étonnant, rempli de couleurs et de surprises. Les enfants pourront observer les animaux évoluer sous leurs yeux et apprendre tout en s'amusant. Le bassin des phoques promet également un spectacle attendrissant pour toute la famille. Et avec sa situation face à l'océan, la visite se prolonge naturellement par une balade sur le front de mer. Une sortie idéale pour partager un moment ludique, dépaysant et plein de découvertes. Alors, prêt à embarquer pour une aventure au cœur des océans? À Biarritz, l'aquarium vous attend pour une expérience inoubliable en famille. Et enfin, partons à Lyon pour découvrir le musée Lumière. Et si vous

0: prêt à découvrir les secrets des premières images animées au musée Lumière, l'histoire du cinéma prend vie sous vos yeux. De plus, dans le cadre du Festival Lumière, qui aura lieu du 10 au 18 octobre à Lyon, la séance en famille est Chaplin en ciné-concert. Dimanche 11 octobre à 10h30 à la salle Tony Garnier, accompagnement au piano de Didier Martel. Un programme de 3 courts-métrages de Charlie Chaplin, un monument du cinéma. Vous aurez pour le coup Charlot Boxeur, Charlot Chef de Rayon et Charlot Musicien. Et voilà les pitchounes, vous savez tout de cet agenda des sorties. Retrouvez plus d'informations sur notre site internet tvradiopitchoun.fr. Quant à moi, bien entendu, je vous dis à bientôt.
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1: L'anecdote du jour, les pitchouns, dernière anecdote de la semaine. Et aujourd'hui, nous allons parler d'un nid d'oiseau, mais qui est un petit peu particulier car c'est un nid d'oiseau qui mesure 3 mètres. Le plus grand nid d'oiseau du monde ressemble à un grand monticule, c'est-à-dire un gros tas d'herbes. L'oiseau qui a construit ce nid s'appelle le Leipoa ocellé. Il a en effet un nid qui atteint en moyenne 3 mètres de diamètre. La chaleur du nid ne va pas être produite par un oiseau en particulier, mais par des végétaux qui sont en fait sous le nid. Et ces végétaux sont en décomposition, ils sont tout simplement en train de moisir et cette moisissure qui va être créée va permettre de créer de la chaleur et c'est donc ces végétaux qui sont disposés en dessous du nid qui vont permettre de réchauffer le nid pour que les œufs soient tranquillement posés au chaud. En tout cas, j'espère que cette anecdote vous a plu. Je vous rappelle donc que l'oiseau, le Leipoa ocellé, a en effet un nid qui mesure 3 mètres. J'espère que cette anecdote vous a plu. La musique, c'est tout de suite sur Radio Pitchoun.
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1: L'école est finie, c'est terminé pour cette semaine. On se retrouvera dès lundi pour vivre de nouvelles aventures ensemble, pour découvrir une nouvelle thématique du chiffre du jour, pour découvrir de nouvelles anecdotes et en apprendre toujours plus sur les univers qui vous passionnent, ciné, sortie ou encore monde ludique. En tout cas, moi je vous fais de très très gros bisous les enfants, passez un excellent week-end. L'ami Francis vous accompagne demain à partir de 9h et ce jusqu'à midi, samedi. Dimanche inclus. En tout cas, moi je vous fais de très très gros bisous. On se retrouve dans la joie et la bonne humeur dès lundi matin. Mais pour leur place à la musique et au journal d'Ambré de Tristan. Et je vous souhaite un excellent week-end. À lundi.
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6: Salut nos pitchounes! Bienvenue dans l'actu de ce dernier jour de la semaine. Aujourd'hui, nous partons en Australie où un pêcheur vient de faire une étrange découverte. Nous allons le rejoindre.
7: Regardez les petits pitchounes, ce que j'ai ramené des profondeurs de l'océan. On dirait un drôle de requin.
6: Attendez, on va s'approcher de plus près. Oh, quelle horreur! Qu'est-ce que c'est que ce requin? Il est super flippant!
7: Waouh, j'ai jamais vu quelque chose d'aussi horrible!
6: Mais oui, déjà, il a toutes ses dents qui sortent de sa mâchoire, il a les yeux exorbités, et en plus, il a un sourire diabolique. Mais qu'est-ce que c'est que cette espèce? J'ai jamais rien vu d'aussi effrayant.
7: Je crois que ce requin, c'est la nouvelle espèce encore jamais identifiée. On dirait vraiment le requin préhistorique.
6: Ça, c'est sûr, j'ai jamais vu un requin comme celui-là.
7: C'est normal, les profondeurs des océans ont encore plein de secrets mystérieux et effrayants à nous dévoiler.
6: Ça, les pitchouns, c'est vraiment une actu bizarre, surtout qu'on arrive en période d'Halloween. Bref, ça fait froid dans le dos. Bon week-end, les pitchouns, et rendez-vous dès lundi pour une nouvelle semaine d'actu du jour, bizarre, drôle, insolite.
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1: 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Et allons-y.

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4: Il était une fois un roi qui était le plus riche, le plus puissant de tous les rois de la terre et de loin le plus heureux aussi. Sa reine était la plus belle de toutes les reines et sa fille unique encore plus belle que sa mère. Dans une des salles du palais, juste à côté de la salle du trône, se tenait un âne. Il avait le don de faire des crottes en or.

0: Et tous les matins, le roi venait ramasser de quoi remplir les caisses du royaume. Hélas, un jour, la reine tomba malade. Très malade.
1: Si je meurs, promettez-moi de ne vous remarier qu'avec une femme aussi belle que moi.
0: Je vous le jure, ma reine.
2: La reine est morte.
0: Quelque temps plus tard, le roi voulut se remarier. Mais il ne trouvait aucune femme dont la beauté lui permette de tenir sa promesse. À moins que... sa propre fille... À moins qu'il n'épouse sa propre fille, ce qui déjà, en ce temps-là, ne se faisait pas.
1: C'est pas possible d'épouser sa fille, mais ça ne se fait pas, non. Le chagrin a rendu notre roi, mais complètement fou.
0: Désespérée, sa fille courut voir sa fée marraine.
3: Ne t'inquiète pas, ma fille. Je connais un moyen d'empêcher ce mariage. Demande au roi de t'offrir une robe couleur du temps. Si vraiment il veut que tu acceptes.
0: Le roi convoqua son tailleur et en 2 jours, la tenue était faite.
1: Ma reine, ma reine.
3: Calme-toi. Maintenant, tu vas demander au roi une robe couleur de lune, si vraiment il veut que tu acceptes.
0: Mais là encore, ce qui semblait impossible devint réalité au bout de 4 jours.
1: Ma reine!
3: Demande au roi une robe encore plus vive que le soleil, si vraiment il veut que tu acceptes.
0: Et une semaine après, la princesse l'avait devant elle, brillant du feu de milliers de diamants.
1: Ma reine, ma reine!
3: Cette fois-ci, nous allons prendre les grands moyens. Tu vas lui demander ce qu'il ne pourra jamais t'accorder. La peau de son âne. Sans cet animal, il serait aussi pauvre que le moins riche des rois.
0: 15 jours plus tard, la princesse vit la peau de l'âne étalée devant sa porte.
1: Il ne me reste plus qu'à fuir.
0: Pour ne pas être reconnue par les gardes, elle se couvrit le visage de boue et mit la peau de l'âne sur ses épaules.
3: Personne jamais ne te reconnaîtra sous cette peau d'âne. Si tu veux retrouver tes robes de princesse, ton miroir et tes bijoux, il te suffira de claquer des doigts.
0: De pays en pays, la princesse passa inaperçue et finit par trouver refuge dans une ferme qui recherchait une fille pour s'occuper des cochons. Toute la semaine, elle travaillait comme la plus misérable des paysannes. Son seul plaisir, le dimanche, était de s'enfermer dans sa chambre, de se faire belle, vêtue de ses robes de princesse, et de chanter.
4: Quand tu as de la joie au cœur,
0: un jour,
4: des mains,
0: le fils du roi de ce pays-là entendit quelqu'un chanter.
4: Quand tu as de la joie au cœur, quand
0: ce chant merveilleux, vient de là-bas. Il se dirigea vers la ferme, s'approcha de la chambre et regarda par le trou de la serrure. Une princesse! Mais qu'elle est belle! Alors il interrogea les paysans.
5: Il n'y a pas de princesse! Oh, juste une pauvrette! On l'appelle Peau d'âne!
0: Le prince en tomba malade, d'une maladie dont on ne guérit pas, l'amour. Sa mère se lamentait de le voir ainsi.
1: Mon pauvre enfant, mais qu'est-ce qui te ferait plaisir?
6: J'aime la galette, savez-vous comment? Quand elle est bien faite, avec du beurre dedans.
0: Et le jour même, qui était un dimanche, un messager partit commander la galette. Peau-d'âne, qui avait déjà revêtu sa robe de princesse et ses plus beaux bijoux, se mit aussitôt en cuisine. Toute à sa recette, elle laissa tomber une de ses bagues dans la pâte de la galette.
3: Prince, la galette commandée.
0: Aïe! Mais qu'est-ce que c'est que ça? Une bague? Qu'on aille vite me chercher la personne à qui elle appartient. Je l'épouse sur le champ. Et toutes les princesses du pays accoururent pour mettre la bague à leurs doigts. En vain. Bague trop petite? Doigt trop gros. Ensuite, ce fut le tour des duchesses, des comtesses et des baronnes. Certaines essayèrent de tricher avec des bandages. D'autres envisagèrent de se faire raboter le doigt, mais renoncèrent tellement ça devait faire mal. Et le défilé continua. Marchandes, paysannes, servantes, bergères se rendirent au palais pour essayer cette bague mystérieuse jusqu'au jour où il ne resta plus que Peau-d'âne. Mais qu'attendez-vous? Allez la chercher! Et on la vit arriver, sale. Avec cette peau d'âne qui puait et l'âne et le cochon. Approchée, elle tendit au prince sa petite main au doigt d'une finesse merveilleuse. L'anneau lui allait. Ainsi cette bague est à vous. Voulez-vous m'épouser? À son sourire, il reconnut la princesse qu'il avait déjà admirée par le trou de la serrure. Alors Peau-d'âne claqua des doigts et se retrouva paré de ses plus beaux atours. Mais le mariage d'un prince ne se fait pas comme ça, à la va-vite. Festin, feu d'artifice. Il faut prendre le temps de tout organiser. Il faut aussi lancer les invitations. Les rois des pays voisins voulaient se déplacer pour ne pas manquer pareille fête. Et dans ces rois se trouvait, bien sûr, le père de Peau-d'âne, qui avait fini par trouver femme. Ma chère enfant, béni soit le ciel qui veut que...

Cette histoire se passe dans le désert du Sahara, le plus grand désert du monde. Des milliers de kilomètres de sable fin, sans végétation et sans eau. Pour ceux qui ont le malheur de s'y perdre, c'est à tous les coups la mort. Un jour, il y a très longtemps de cela, un jeune explorateur venu d'Europe avait décidé de traverser le Sahara pour se rendre en Somalie, le pays qui se trouvait au sud de ce grand désert. Il s'appelait Justin, il avait 20 ans et il était très beau.

0: un jour, alors qu'ils étaient en plein milieu du désert, son guide lui dit en montrant l'horizon
1: « Regarde, c'est une tempête qui se lève, une énorme tempête de sable. Il va falloir se mettre à l'abri avant qu'elle soit sur nous. »
2: « Dans combien de temps sera-t-elle là ?»«
1: Dans un quart d'heure. Ça va être épouvantable. Le sable fin pénètre partout, dans les yeux, les oreilles. Il va falloir se couvrir de partout. Le visage, les yeux, les oreilles, la bouche et le nez, pour ne pas avaler le sable. »
0: Et la tempête de sable s'abattit sur eux.

0: après plusieurs heures, la tempête se calma. Justin était à moitié enterré dans le sable. Il restait encore pas mal de poussière de sable dans l'air et ne voyait plus très bien. Il entendit des pas près de lui et sentit une présence. Mais il ne pouvait pas ouvrir les paupières à cause du sable qui lui piquait les yeux.
1: Qui est là ?
2: Je suis là pour vous aider. N'ayez pas peur.
1: Je n'ai pas peur. Votre voix est très douce, belle et étrange.
2: Chut, taisez-vous et laissez-vous faire. Vous avez besoin d'être soigné.
1: Il n'y avait pas de femme avec nous. Qui êtes-vous ?
2: On m'appelle la princesse des sables.
1: La princesse des sables ?
0: Il essaya d'ouvrir les yeux et il vit à travers ses paupières douloureuses un visage de femme très belle. Puis il sentit deux bras qui le soulevaient et le posaient sur une couverture. On lui donna à boire, qu'il fit avec grand plaisir. Mais il était encore très fatigué. Alors peu après, il s'endormit. Quand il se réveilla, il était sous une petite tente, à l'ombre et sur un petit lit de camp. Quelqu'un l'avait sauvé hier soir et l'avait laissé ici, bien en sécurité. Un peu plus tard, une caravane qui passait par là le prit et l'emmena à la ville voisine.

0: Mais il ne cessait de penser à ce beau visage et à cette voix douce qui lui avait parlé quand il était prisonnier des sables. On lui parla d'un vieil homme sage qui connaissait tout dans cette région. Alors il décida d'aller le voir pour le questionner sur cette princesse des sables.
1: Monsieur, y a-t-il une tribu qui vit en plein milieu du désert ?
2: Bien sûr que non. Personne ne peut survivre dans le désert. Pourquoi cette question ?
1: Parce que j'ai été sauvé par une femme en plein milieu du désert.
2: Une femme en plein milieu du désert ? Racontez-moi cela.
0: Et Justin lui raconta comment il avait été sauvé dans le désert par une femme mystérieuse qui lui avait parlé. Le vieux sage réfléchit quelques instants, puis il lui demanda.
2: Elle a bien dit « princesse des sables ».
1: Absolument, je m'en rappellerai toute ma vie.
2: Je pense à une légende qu'on raconte par ici.
1: Je vous en supplie, racontez-la-moi.
2: Oh, c'est une longue histoire.
0: Alors le vieux sage raconta cette histoire.
2: Il y avait au milieu du désert, il y a de cela fort longtemps, un oasis d'une grande beauté et d'une grande fertilité. C'était un endroit où il y avait une poche d'eau souterraine qui permettait à la végétation de pousser en plein désert. D'où des palmiers et des dattiers qui donnaient des fruits délicieux, de l'eau pour abreuver les troupeaux de chèvres qui donnaient du lait pour faire des fromages. Dans ce petit royaume vivait un roi qui avait 7 filles. Ce royaume était petit et les filles s'ennuyaient, sauf la petite dernière. Elle s'appelait Jasmine et elle adorait le désert. Un jour, un beau voyageur s'arrêta dans ce royaume pour se reposer. Comme il n'y avait pas beaucoup de distractions, il fut invité à dîner à la cour du roi et on le questionna sur le monde extérieur. Il parlait d'une belle voix grave et toutes les filles du roi, sauf la dernière, tombèrent amoureuses de lui. Après le dîner, sans être vu du roi, l'étranger proposa aux 7 filles du roi de les emmener avec lui vers les grandes villes du sud. Toutes acceptèrent, sauf la petite dernière, Jasmine. Les 6 sœurs firent promettre à Jasmine de ne rien dire à leur père. La petite sœur accepta, non sans essayer de persuader ses sœurs de changer d'avis. Le lendemain, les 6 filles partirent avec l'étranger et on ne les revit plus jamais. Quelques jours plus tard, les soldats d'un roi voisin demandèrent audience au roi. Ils étaient à la poursuite d'un dangereux trafiquant d'esclaves. Jasmine comprit tout de suite le drame et révéla tout à son père. Le pauvre roi était furieux et triste, car il ne savait pas s'il allait revoir un jour ses 6 filles. Il était fâché contre Jasmine de lui avoir caché la vérité, mais il ne la punit pas, car elle était maintenant son seul enfant. Jasmine promit à son père de retrouver ses sœurs, et elle partit avec une troupe de cavaliers pour les retrouver. Voilà toute l'histoire.
1: Mais cela s'est passé il y a combien de temps ?
2: Je ne sais pas exactement, mais c'est une légende assez ancienne.
1: Vous pensez qu'elle pourrait être encore en vie aujourd'hui ?
2: Cela me paraît impossible.
1: Pourtant, je suis sûr de l'avoir vue.
2: Un mirage. Beaucoup de personnes voient des choses étranges dans le désert.

0: Il embaucha quelques cavaliers, acheta des vivres et se retrouva dans le désert, près de l'endroit où la tempête l'avait surpris. Pendant des jours et des jours, ils cherchèrent cette oasis, mais ne trouvèrent rien, que des dunes et du sable à des milliers de kilomètres à la ronde. Les cavaliers voulaient rentrer à présent. Ils se demandaient d'ailleurs ce que ce jeune homme pouvait chercher. Un trésor, peut-être. Puis un matin, un des cavaliers vint lui dire
1: « Il faut rentrer, car nous n'avons presque plus d'eau, et il faut en garder pour le retour. »
0: À contre-cœur, Justin accepta. Et ils prirent la route du retour. Soudain, une tempête de sable se leva, venue de nulle part. C'était terrible. Le sable rentrait partout, dans les yeux, le nez, la bouche. Son chameau fit un mauvais pas et Justin se retrouva par terre. Il s'enterra rapidement dans le sable et se couvrit la tête pour ne pas mourir. Après quelques heures, la tempête se calma. Justin commençait à avoir très soif, quand soudain, il entendit des pas. Elle était là. Il en était sûr. Comme il s'était bien couvert la tête, il n'avait pas de sable dans les yeux, et il put les ouvrir. Et il la vit, la princesse des sables. Elle était là, devant lui, toute belle.
2: Enfin, je vous retrouve.
3: Je savais que vous alliez revenir.
2: Ah bon? Pourtant, ce n'était pas facile.
3: C'est vrai. Personne à part vous aurait pu me retrouver. Mais c'était écrit dans la légende.
2: La légende? On me l'a raconté.
3: Peut-être, mais pas la fin. Celle qui dit « Si jamais un homme jeune et courageux peut me retrouver dans ce désert immense et m'aimer, la malédiction sera terminée. »
2: Je vous aime déjà.
3: Je le sais. Moi aussi, je vous aime.
0: Et Justin s'approcha d'elle et la prit par la main. Au moment où il voulut l'embrasser, ils disparurent tous les deux. Puis, ils se retrouvèrent dans le royaume de son père, au milieu de cette oasis qui n'existait que dans la légende. Elle retrouva sa famille et présenta Justin à son père, qui l'accepta immédiatement. Justin était heureux dans ce monde magique et resta avec sa belle, heureux, jusqu'à la fin de ses jours.
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0: Le rossignol de l'empereur. Il y a très longtemps, vivait en Chine un empereur immensément riche. Il habitait le plus beau palais du monde, dont les murs de porcelaine et les portes de bois précieux étaient admirés de tous. Dans la forêt, derrière le jardin magnifique de fleurs aux parfums rares, chantait un rossignol. Il sifflait si bien que les gens du monde entier venaient l'écouter. On loua même son talent dans un livre comptant les richesses de la ville impériale. L'empereur de Chine, à qui un voyageur avait offert ce livre, fut très flatté de ses propos. Il fut cependant fort surpris d'ignorer l'existence du rossignol et questionna son chambellan.
1: « Quel est cet oiseau que je ne connais pas ?»«
2: J'ai déjà entendu parler de lui, sire. Beaucoup disent que son chant est magique. »«
1: Eh bien, qu'on me l'apporte immédiatement !»
0: Aussitôt, le chambellan se mit à rechercher l'oiseau merveilleux. Pour commencer, il fouilla entièrement le palais, mais en vain. Craignant la colère de l'empereur, le chambellan n'osa rentrer bredouille. La petite fille du cuisinier, qui assistait à cette grande agitation, le sauva des foudres impériales.
3: « Lorsque je vais me promener dans la forêt, près du village des pêcheurs, j'entends souvent siffler cet oiseau. Et son chant est si merveilleux qu'il me remplit de joie. »
2: « Emmène-moi à cet endroit, petite fille, et tu seras 1000 fois récompensée par l'empereur. »
0: Le chambellan, qui n'avait jamais entendu un si joli chant, tomba sous son charme.
2: « Acceptes-tu de chanter pour l'empereur ce soir, à la fête de la cour ?»«
3: Oh oui, oui, je veux bien !»
0: Le palais, aux murs de porcelaine et de cristal, brillait de 1000 feux. Le rossignol chanta de tout son cœur, et ce fut un triomphe. L'empereur, très ému, s'approcha.
1: « Tu as conquis mon âme, et pour te prouver mon admiration, je veux t'offrir la plus haute récompense, la pantoufle d'or. »«
3: J'ai vu les larmes de votre cœur perler au coin de vos yeux, et celles-ci sont ma plus belle récompense. »
0: L'empereur pria le rossignol de rester près de lui. Chaque soir, il s'asseyait près de l'oiseau et l'écoutait, subjugué par la douceur de son chant. Un jour, un étranger apporta à la cour un paquet mystérieux. À l'intérieur de la boîte se trouvait une imitation du rossignol embellie de rubis et de diamants. Cet oiseau mécanique chantait, tout en agitant sa queue en or, une des mélodies du vrai rossignol. L'empereur organisa une grande fête.
2: Le feu d'artifice impérial.
3: Oh,
2: oh.
3: Oh, la belle fleur bleue.
2: Oh, la belle fusée.
3: Elle est rouge. Oh, oh, un arc-en-ciel.
2: Comme c'est beau.
3: Oh, les belles guirlandes.
4: Oh, c'est vraiment magnifique. C'est royal.
2: À la demande générale, les deux rossignols vont chanter ensemble et le vainqueur sera celui qui chantera le plus longtemps.
0: L'oiseau artificiel siffla 33 fois la même mélodie sans être fatigué.
1: Je te désigne comme étant le plus grand siffleur du royaume et je te remets donc la plus haute récompense, la pantoufle d'or.
5: Bravo! Bravo,
0: oh, bravo, bravo, bravo, bravo, bravo. Les courtisans s'inclinèrent devant le choix de l'empereur. Lassé, le vrai rossignol s'échappa par la fenêtre. L'empereur s'en aperçut et lui cria
1: « Ainsi tu me quittes, tu n'as pas de cœur. Heureusement, il me reste le bel oiseau en or. »
0: La cour murmura d'indignation.
2: Osez faire ça, notre souverain ?
4: Ah, ah, quel culot !
2: Quel égoïste !
0: Le chambellan reçut l'ordre de remonter chaque jour la mécanique du rossignol. Inlassablement, le même chant résonnait dans la salle du trône et pas une seule note n'était modifiée. L'empereur s'émerveillait.
1: Quel artiste ! Chambellan, présentez à mon peuple le premier et seul chanteur impérial.
0: Ainsi fut fait et le vrai rossignol tomba dans l'oubli. Deux années s'écoulèrent. La cour impériale connaissait par cœur l'unique chant de l'oiseau artificiel et personne n'osait s'en lasser. Un soir, la mécanique de l'oiseau se bloqua. Les plus grands médecins et horlogers du palais se penchèrent sur son cas.
5: Cet animal est souffrant. Il a trop chanté. Cependant, il existe une solution. Le faire désormais siffler une seule fois par an.
0: C'est ainsi que le rossignol d'or et de rubis ne chanta plus que lors des grandes fêtes célébrant la venue du printemps. Entre-temps, l'oiseau reposait sur un coussin de soie près du lit de l'empereur. Les courtisans, obéissant aux ordres impériaux, venaient chaque jour s'incliner devant ce bel objet. Cinq ans plus tard, l'empereur tomba malade. Son peuple s'inquiéta.
2: Il paraît qu'il va très mal.
4: Oui, oui, son cœur est très fatigué.
2: Quel malheur!
4: On dit qu'il ne peut plus parler. Chambellan, dis-nous comment se porte l'empereur.
2: Il vit encore, mais d'ici à l'aube, son âme aura quitté son corps.
0: Et déjà, le nouvel empereur fut présenté à la foule. Aussi, nul ne s'inquiéta plus du vieil empereur, allongé dans son lit immense et majestueux. Le visage tourné vers le rossignol mécanique, il le supplia.
1: Rossignol, ne veux-tu pas bercer ma tristesse une dernière fois ?
0: Sur le rebord de la fenêtre ouverte, un chant mélodieux s'éleva. Le vrai rossignol lançait, dans l'aube naissante, ses notes cristallines. L'empereur, pourtant si faible, se sentit déjà mieux.
3: Si cela te guérit, je chanterai pour toi.
1: Comment puis-je te remercier, moi qui ai su t'oublier si vite ? Que faire pour te récompenser ?
3: Tu m'as déjà mille fois remercié le jour où tu as pleuré devant moi. Tes larmes sont le trésor de mon cœur. Je chanterai toutes les nuits jusqu'à ta guérison.
0: Le lendemain matin, l'empereur se leva. Le rossignol se percha sur son épaule.
1: Veux-tu rester près de moi au palais ?
3: Non, non, je ne peux pas. Je viendrai chaque nuit chanter pour toi, car toute la journée, je vis près des pauvres gens. Mais promets-moi une chose.
1: Tu peux tout me demander.
3: Je n'ai qu'un seul désir. Ne répète à personne qu'un petit oiseau est ton ami et ton confident.
0: Et sur cette phrase, l'oiseau s'échappa. Lorsque le chambellan entra dans la chambre de l'empereur, il le trouva debout, souriant, près de la fenêtre.
6: « Avez-vous passé une bonne nuit, sire ?»
0: Nul signe sur le visage du chambellan ne montra son étonnement. Mais dans les yeux de l'empereur,

0: tant d'autres fois, quand les voitures étaient tirées par des chevaux, Dicky vivait dans une grande ville toujours enfumée par le brouillard. Il n'avait plus de parents, et pour gagner sa vie, il se promenait dans les rues avec une boîte attachée à son cou. Dans la boîte, il y avait des cirages de toutes les couleurs, des chiffons et des brosses à reluire. Et Dicky criait « Voici le petit cireur, mesdames, messieurs, faites briller vos souliers ! Faites briller vos souliers !» Ce soir-là, c'était la veille de Noël. Dans la rue, les gens passaient en riant et ils faisaient leur dernière course. Des boîtes de cadeaux, de jouets et de chocolat s'entassaient si haut dans leurs bras qu'on ne voyait plus leur figure. Parfois, une fenêtre s'ouvrait et une voix criait « Monte au troisième, petit cireur, on a du travail pour toi !» Dicky était bien content alors, car dehors, le vent soufflait glacé et les maisons étaient bien chaudes. Mais tout de même, devant ses beaux souliers alignés, tout prêts à recevoir des cadeaux, Dicky ne pouvait pas toujours empêcher une larme de sortir de ses yeux, parce que dans ses souliers à lui, il n'y avait jamais rien d'autre que les bouts de carton qu'il mettait lui-même pour boucher les trous. Alors ce soir-là, pour se consoler, il décide pour une fois de s'offrir des cadeaux. Il achète un bonnet de laine et un grand mouchoir blanc. Quittant les beaux quartiers éclairés, il s'avance dans les rues étroites et sombres, et bientôt, son pied heurte quelque chose. C'est un pauvre pigeon violet, à moitié mort de froid. Dicky le ramasse, il souffle dessus pour le réchauffer, et il dit « C'est le méchant vent qui a dû faire tomber ton nid, pauvre petit. Je vais t'envelopper dans mon bonnet de laine, et demain tu seras tout réchauffé. » Puis il pose le pigeon dans le bonnet près d'un réverbère encore allumé, et il poursuit son chemin. Il a à peine fait trois pas qu'il entend des gémissements. C'est un petit chien jaune avec du sang sur le cou. Dicky se penche aussitôt vers lui. « Tu as dû te faire mordre par un vilain gros chien. Je vais te soigner et demain tu seras tout guéri. » Dicky déchire le mouchoir blanc. Il noue les deux morceaux. Il fait une bande autour du cou du chien et il rentre chez lui. La maison qu'il habite est étroite et pas très haute. Il y a seulement deux étages où on voit de la lumière, et sous le toit, il y a sa petite chambre. Il se laisse tomber sur son lit. Il enlève la boîte attachée à son cou depuis le matin. Il ôte ses souliers mouillés. Et il est si fatigué tout d'un coup qu'il se met à pleurer.
1: Ah, je suis vraiment trop bête! Après tout, quelqu'un d'autre que moi pouvait s'occuper du pigeon et du chien. Et même le pigeon pouvait voler pour se réchauffer, et le chien pouvait se lécher pour se guérir. Maintenant, j'ai plus rien à mettre dans mes souliers. Ils seront vides encore une fois. Ah, je veux pas voir ça. Et d'ailleurs, ils sont si troués que ce sont même plus des souliers.
0: Alors, Dicky prend ses souliers, il ouvre la fenêtre et il les lance aussi loin qu'il peut. Puis il se jette sur son lit, et il se met à pleurer encore plus fort. Or, justement à ce moment-là, le pigeon qui était bien réchauffé cherchait Dicky pour lui rendre son bonnet. Quand il l'entend pleurer, le pigeon se dit
2: « Il y a peut-être mieux à faire que de lui rendre seulement son bonnet. J'ai vu à l'étage en dessous une dame qui brodait à sa fenêtre. Je vais lui demander son aide. »
0: Il frappe à la fenêtre et la dame, très étonnée de voir un pigeon avec un bonnet, lui ouvre aussitôt. Le pigeon pose le bonnet sur les genoux de la dame, il va prendre sur une table une pelote de laine rouge et il la pose sur le bonnet. La dame se met à rire et elle commence à broder le bonnet. Pendant ce temps, le chien jaune qui cherchait Dicky pour lui rendre son mouchoir trouve les souliers tombés sur le trottoir. Et en les voyant si troués, il se dit
2: Il y a peut-être mieux à faire que de lui rendre son mouchoir déchiré. J'ai vu un cordonnier au rez-de-chaussée. Je vais lui demander son aide. »

0: En voyant les souliers, le cordonnier s'écrie
1: « Mais ce sont les souliers du petit cireur. Il y a bien longtemps que j'aurais dû les réparer. »
0: Et il se met aussitôt au travail, coupant une semelle épaisse, dans du cuir neuf et clouant des fers à chaque bout. Quand il a fini, il monte l'escalier suivi du chien. En entendant du bruit, la brodeuse ouvre sa porte. Elle demande au cordonnier
2: « Où allez-vous ? »
1: « Je monte ses souliers au petit cireur. »
2: « Ma foi, le bonnet est peut-être à lui. Je monte avec vous. »
0: Et elle s'engage derrière le chien, suivie du pigeon. La porte du petit cireur n'est pas fermée. Et il trouve Dicky endormi sur son lit.
1: « Oh, comme il fait froid ici. Je vais chercher des bûches chez moi et allumer un bon feu. »
2: « Comme c'est triste ici. Je vais chercher une belle nappe chez moi et monter le gros gâteau que j'ai fait. »
3: « Comme c'est sale par terre !»
0: se dit le chien qui se met à balayer le sol avec sa queue.
4: « Qu'est-ce qu'il y a comme poussière ici ?»
0: se dit le pigeon en la chassant à coups d'aile. Quand le feu flambe, que le couvert est mis et que la chambre est bien propre, le pigeon roucoule, le chien aboie et Dicky se réveille. Alors la brodeuse et le cordonnier s'écrient
1: « Joyeux Noël, Dicky !»
2: « Oui, joyeux Noël !»
0: Depuis ce jour, ils ne se sont plus jamais quittés. La brodeuse et le cordonnier sont comme des parents, et Dicky est comme leur petit enfant. Et quand il rentre de son travail le soir, la boîte de cirage attachée à son cou avec le pigeon sur son épaule et suivi du chien jaune, il crie gaiement «

Il était une fois un petit garçon qui habitait un village à la lisière de la forêt africaine. Ses parents n'étaient pas riches, mais l'amour et la tendresse qu'ils lui portaient suffisaient à son bonheur. Pourtant, parfois, il n'y avait pas grand-chose à manger. Les sacs de riz achetés au marché de la ville s'épuisaient vite, et les fruits récoltés autour de la maison se faisaient rares. Aussi, Kalinou, puisque c'est ainsi que s'appelait ce petit Africain, eh bien, Kalinou partait souvent seul à la chasse, tandis que son père, déjà âgé, gardait leur troupeau de 5 chèvres. Kalinou connaissait la région par cœur, chaque arbre, chaque colline, chaque ruisseau, et il savait aussi reconnaître les traces laissées par tous les animaux de la savane. Grâce à tout cela, il ne rentrait jamais bredouille de ses expéditions. Pourtant, un jour qu'il avait poursuivi une antilope bien plus loin que d'habitude, Kalinou fut surpris par la nuit sur le chemin du retour. Il aperçut alors un énorme baobab, un arbre majestueux et gigantesque qui se dressait juste sur son chemin. Comme il faisait maintenant presque noir, il décida de grimper dans les branches les plus basses et de s'y installer le plus confortablement possible pour y passer la nuit. Au loin, un lion, puis deux, puis trois, se mirent à rugir. La chasse de ces grands fauves venait de commencer, et Kalinou en eut des frissons dans le dos. Prenant son élan, il commença à s'accrocher au tronc, et peu à peu, cédant de sa lance, il parvint à se hisser sur une énorme branche assez large pour s'y allonger. Il observa le ciel un moment, puis ses yeux commencèrent à se fermer doucement. Soudain, un rugissement terrible le tira de son demi-sommeil. Un lion était là, tout proche, tournant autour de l'arbre. Kalinou distinguait parfaitement les yeux cruels et luisants de l'animal à la lueur du clair de lune. Il se mit à trembler et bientôt gémir de terreur quand le lion, sans doute affamé et attiré par la présence du petit garçon, se mit à gravir à son tour le tronc du baobab. Ses griffes puissantes lui servaient à garder l'équilibre et mètre par mètre, il finit par arriver sur la branche où se tenait le pauvre Kalinou. Celui-ci tenta bien de lui envoyer sa lance à la tête, mais l'arme, freinée par les feuilles, loupa sa cible. Coincé contre le tronc, piégé à l'avant comme à l'arrière, le jeune garçon commença une prière. C'est alors que sa main droite rencontra une sorte de creux dans l'écorce du baobab. Et, à l'intérieur, il sentit du bout des doigts des objets lourds, lisses et froids. Ce qu'il retira du trou lui fit écarquiller les yeux de surprise. C'était de l'or, des lingots d'or. Il devait y en avoir des dizaines entassés là, dissimulés dans cette cachette. Kalinou n'hésita pas une seconde et se mit littéralement à bombarder le lion avec les lingots d'or comme il l'eût fait avec de grosses pierres. Bing, bang, bong! Cette fois, le lion fut touché, et sérieusement touché. Si bien qu'il perdit de son assurance et dégringola au bas de l'arbre dans un cri de douleur avant de s'enfuir dans l'obscurité, vexé et couvert de bosses. Ouf! Quelle aventure! Le matin venu, Kalinou redescendit prudemment de sa cachette et ramassa un à un tous les lingots d'or qui jonchaient le sol en brillant au soleil. Réfléchissant à ce véritable miracle, il finit par conclure que sans doute, il y a très longtemps de cela, un chercheur d'or de la région avait dû cacher ses économies au creux du baobab et n'était jamais revenu récupérer son bien. Peut-être qu'un lion était aussi ce jour-là passé dans les parages et avait croqué le malheureux. Sa besace remplie à ras-bord du merveilleux trésor, Kalinou, le cœur rempli de joie, reprit le chemin du retour. Bien sûr, à compter de ce jour, sa vie et celle de ses parents changea du tout au tout. Et le bonheur s'installa définitivement dans leur petite maison, à la lisière de la forêt africaine.

0: Les blés étaient jaunes, le foin était ramassé dans les prés, et la cigogne marchait sur ses longues pattes rouges. Tout autour, il y avait de grandes forêts, et au milieu de ces forêts, des lacs. Éclairé par le soleil, un vieux château s'élevait dans la campagne. Depuis le mur de base jusqu'à l'eau, poussaient des feuillages si hauts et si touffus que des enfants auraient pu s'y cacher pour jouer. L'endroit était si sauvage qu'une canne y avait fait son nid pour couver ses petits. Les œufs allaient éclore et la pauvre canne en était heureuse, car les autres canards préféraient nager plutôt que de venir lui tenir compagnie. Un matin, les œufs s'ouvrirent les uns après les autres. Les canetons sortirent de leurs coquilles en piaillant. Ils s'agitèrent et regardèrent à travers les feuillages qui entouraient leur nid.
1: « Oh, comme le monde est grand !»
0: dirent-ils. « Le monde s'étend bien au-delà du mur de pierre, » expliqua leur mère. « Mais je n'y suis jamais allée. » Puis elle se leva pour compter ses canetons. « Êtes-vous bien tous là? Voyons voir. 1, 2, 3, 4, 5... » Il restait un œuf, le plus gros. Il n'avait pas encore éclos. La canne se recoucha pour le couver. Une vieille canne vint à passer.
2: « Comment allez-vous ? »
0: demanda-t-elle. « Mon dernier œuf peine à éclore, » répondit la mère. « Je n'en peux plus d'attendre, mais voyez plutôt mes autres canetons. Ils sont mignons, hein, et ils ressemblent à leur père. »«
2: Montrez-moi cet œuf, »
0: dit la vieille canne. La mère se leva.
2: « C'est un œuf de dinde !»
0: s'écria la vieille.
2: « À votre place, je l'abandonnerai pour enseigner la nage à mes canetons. »«
0: Je vais rester encore un peu, » répondit la mère. « Ça fait si longtemps que je le couve que je peux bien continuer. »
2: « Comme vous voudrez, »
0: dit la vieille canne. Et elle s'en alla. L'œuf, enfin, se brisa. Un caneton grand et laid en sortit. Il ne ressemblait à aucun de ses frères. La mère le regarda. « Voilà un vilain caneton aussi gros qu'un dindonneau, » dit-elle. Le lendemain, alors que le soleil brillait sur les feuillages, la canne arriva en famille et se jeta la première à l'eau. Les canetons la suivirent l'un après l'autre. L'eau leur passa par-dessus la tête, mais ils revinrent aussitôt à la surface en agitant leurs petites pattes comme il le fallait. Même le plus vilain alla dans l'eau. « Ce n'est pas un dindonneau, » se dit la canne en l'observant. « Il sait se servir de ses pattes et il se tient droit. » « Ce petit est bien à moi. » La mère rassembla son petit monde et dit « Restez bien en rang derrière moi, les enfants. Je vais vous présenter à la cour des canards. » Ils arrivèrent dans une cour où régnait un vacarme épouvantable. Deux familles de canards se disputaient les restes d'une anguille. « C'est ainsi que va le monde, » dit la mère à ses canetons. Puis elle ajouta, « Allons saluer la canne qui est là-bas. C'est la plus vieille. Elle a le plus haut rang. » Les canetons restèrent en rang derrière leur mère. Mais les autres cannes, tout autour, les regardaient en jacassant.
2: « Hein, regardez-moi ça, » dit l'une. « Nous allons avoir une famille de plus dans notre cour, comme si nous n'étions pas assez nombreux. »
0: Une autre piailla encore plus fort.
2: « Hein ? Voyez ce vilain petit canard ! Nous n'en voulons pas ici !»
0: Elle vola aussitôt vers le petit caneton et lui mordit le cou. La mère le défendit en rendant coup pour coup.
2: « Vous avez là de beaux enfants !»
0: dit la vieille canne quand la mère et ses six canetons vinrent la saluer.
2: « Tous beaux, à l'exception du grand dernier !»
0: « Il n'est pas très beau, mais il a bon caractère, » répondit la mère. « Et il nage aussi bien que ses cinq frères. Il embellira avec le temps, vous verrez. assura la canne en lissant le plumage de son dernier enfant. Il sera plus vigoureux, c'est tout. La vieille canne les accepta et leur dit qu'ils étaient désormais chez eux. Mais le pauvre petit canard se faisait si souvent bousculer et humilier par les autres cannes, par le dindon et les poules qui habitaient la cour, qu'il saute à la haie pour aller se réfugier dans le marais où habitaient les canards sauvages. « Que tu es laid !» dirent-ils en le voyant. « Quelle sorte d'oiseau es-tu ?» Le pauvre petit canard voulut répondre qu'il était un canard lui aussi. Mais des coups de feu claquèrent à la surface de l'eau. Des chiens entrèrent dans la vase en poussant des aboiements terribles. Le caneton tourna la tête pour la cacher sous son aile, quand l'un des chiens se mit en arrêt devant lui. L'animal approcha sa gueule, montra ses crocs et s'en alla sans le toucher.
1: « Oh, Dieu merci !» soupira le caneton. « Je suis si laid que même un chien ne veut pas me mordre. »
0: Il attendit le soir que les chasseurs soient partis et sous une nuit d'orage, il quitta le marais. La pluie trempa bien vite ses plumes de pauvre caneton gris. Par chance, une vieille femme le recueillit dans sa cabane. « Je vais avoir des œufs de canne, » dit-elle, « à condition que tu ne sois pas un mâle. Nous verrons cela demain. » Le vilain petit canard fut admis durant 3 semaines dans la cabane, mais aucun œuf ne vint. « Hein ! À quoi bon te nourrir et te garder ?» pesta la misérable femme. « Tu es vilain et tu ne sers à rien !» D'un coup de pied, elle rejeta le pauvre caneton et lui claqua la porte au bec. Le vilain petit canard se réfugia dans les marais où il plongea tout l'été pour se nourrir. Mais tous les autres animaux le dédaignèrent à cause de sa laideur. Puis le vent d'automne chassa les feuilles mortes et l'hiver s'installa. 3 cygnes majestueux sortirent un soir des buissons alors que le soleil se couchait. Jamais le vilain petit canard n'avait vu d'oiseaux si blancs, si beaux et si gracieux. Les cygnes poussèrent un cri étrange et déployèrent leurs grandes ailes pour s'envoler au-delà des mers, vers des pays lointains et chauds. Cette année-là, l'hiver fut si rude qu'il serait trop triste de raconter la misère que subit le pauvre caneton. Il était toujours dans le marais parmi les roseaux quand le soleil redevint brillant et chaud. Les alouettes chantèrent pour fêter le retour du printemps. Le vilain petit canard déploya ses ailes, qui frémirent plus fort qu'autrefois, et en un instant, il se retrouva dans un parc où 1000 fleurs exhalaient leur parfum. 3 beaux cygnes sortirent d'un fourré pour aller nager. Le caneton reconnut les oiseaux et nagea jusqu'à eux. En le voyant, les 3 cygnes accoururent à grands coups d'ailes. Convaincus que les oiseaux impérieux allaient le rouer de coups, le vilain petit canard pencha la tête vers l'eau. C'est alors qu'il vit sa propre image dans l'eau claire. Il n'était plus un vilain caneton gris, mais un cygne, aussi majestueux que ceux qui nageaient à présent autour de lui, en le caressant de leur bec.
2: « Regardez, il y en a un nouveau !»
0: s'écria un enfant qui jetait du pain dans l'eau. Les autres enfants accoururent.
1: « Oh, il est si jeune et si joli !»
0: s'écrièrent les parents. Effarouché, le vilain petit canard cacha sa tête sous son aile. Il était heureux, mais nullement orgueilleux. Les grands lilas inclinèrent leurs branches sur l'eau jusqu'à lui. Le soleil brilla pour le réchauffer. Alors ses plumes se gonflèrent, son cou mince se dressa, et le cœur joyeux, il songea « Jamais je n'ai rêvé d'un tel bonheur quand j'étais le vilain petit canard.

0: Pablo est un adorable petit chat. Mais il a un énorme problème. Il ne veut pas manger de souris. Dans la famille Matou, ce n'est pas possible de détester les souris. Alors maman a décidé de lui apprendre à chasser. Ce matin, première leçon, repérer les trous de souris. Pablo sait bien où ils sont, mais il ne veut pas fâcher maman. Alors il écoute bien sagement. À son tour, il montre à maman qu'il sait où se cachent les souris. Maman est très fière.
1: « Bravo, tu n'as plus qu'à attendre !»
0: dit-elle en s'éloignant. Pablo attend tout l'après-midi, mais point de souris à l'horizon. Il rentre donc bredouille à la maison. Maman déclare
1: « Ce n'est pas grave, demain, deuxième leçon !»
0: En effet, le lendemain, Pablo a droit à un second cours « Attirer les souris ». Maman lui montre comment faire un piège à souris. Pablo n'a aucune envie d'attraper une souris, mais il part quand même à la chasse et pour ne pas décevoir maman, il espère en attraper une. Il se poste devant un trou de souris et installe le petit bout de gruyère. Puis, il attend, attend et finit par s'endormir. À son réveil, le morceau de fromage a disparu.
2: Oh là là, Pablo est dans tous ses états. Que va dire maman s'il revient encore sans rien?
0: C'est alors qu'il aperçoit une toute petite souris en train de savourer le fromage. Alors, il s'approche doucement quand il entend
3: « Non, je sais que tu ne me mangeras pas !»
2: Surpris, Pablo s'arrête net. Mais comment sait-elle ça?
3: « Tu as la mine d'un chat qui déteste les souris !»
0: reprend Julie la souris.
1: « C'est vrai !»
0: avoue-t-il.
1: « Mais je dois en ramener une, sinon je vais être la risée de la famille !»
0: La souris propose à Pablo une solution, faire semblant. Le chat trouve l'idée géniale et les voilà tous les deux en route pour la maison. En chemin, ils font connaissance et se trouvent plein de points communs. Arrivée devant la maison de Pablo, la souris saute dans la gueule de son ami qui parade fièrement devant maman. Mais maman n'est pas dupe. Elle a bien vu les clins d'œil de Julie.
1: Allez, libère-la! J'ai bien compris que tu n'aimais pas les souris. On dirait même que tu t'es fait une amie.
0: Pablo fait descendre Julie et fait les présentations.
1: Oui, maman, je ne veux pas manger de souris, mais plutôt jouer avec Julie.
0: Maman a fini par accepter, même si cela paraît bizarre. Pablo, lui, est le plus heureux des petits chats. Il joue et mange du fromage avec sa copine Julie, la petite souris.
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3: Bonjour, chers cohabitants de la planète Terre. Vous êtes encore un peu en forme? L'un de nos cohabitants de notre planète, c'est le pingouin. Donc, nous allons entrer dans une petite danse. Et ça s'appelle la danse des pingouins.

pas encore fatigué? Puis-je vous présenter le pingouin le plus drôle du monde entier? Le voilà, le vrai véritable Chiffy! Vous allez participer? En effet,